on attend puis que ça finit plus, ben il y en a de moins en moins. Évidemment, maintenant, hein, on prend nos téléphones et on scrolle. Hein. L'ennui, ça a changé de visage. Hein. Je vous disais que c'est Jane Birkin qui chantait la chanson, mais évidemment, on l'a entendu de la bouche de Serge Gainsbourg des années auparavant. C'est une des chansons que Jane a sélectionnées en 1996 quand elle a sorti son album Version Jane, un album qui fête donc ses 30 ans cette année et que pour l'occasion, on a ressorti en vinyle. Et devinez qui a encore acheté un album qui avait déjà, juste pour le plaisir de le racheter en vinyle. Oui, c'est moi, évidemment. Au moins, là, j'ai conscience de toute cette magouille de réédition. Vous en faites pas. Je fais juste ça pour mes préférés quand même. Ça arrive pas si souvent. Donc, version Jane, en 96, ça faisait 5 ans que Serge Gainsbourg était mort. Les gens s'attendaient à ce que Jane Birkin lui rende hommage. Et elle l'a fait de façon originale. C'est-à-dire en allant piger surtout des chansons qu'il avait écrites pour d'autres, pas toujours les plus connues non plus, et elle a demandé à différents collaborateurs et arrangeurs de participer au projet. Ça donne un album qui va musicalement dans beaucoup de directions, qui explore, qui va plus loin que le simple hommage. Le tout est uni par la voix de Jane Birkin. C'est un très bon album. Profitez de ses 30 ans pour aller le redécouvrir et le réécouter. Et ce mortel ennui qu'on vient d'entendre, et il y a là-dessus un des passages de texte de Gainsbourg que moi j'aime le plus dans cette chanson-là. Il dit « Bien sûr, il n'y a rien besoin de dire à l'horizontale, mais on ne trouve plus rien à se dire à la verticale. Ah, ce couple qui s'ennuie, qui n'a plus rien à se dire. » On en a connu quelques-uns comme ça dans nos vies. Hein? Ce genre de couple à qui on a le goût de dire « Ah tiens, vous n'avez plus rien à vous dire à la verticale. » Bref, ça rejoint le thème de l'émission d'aujourd'hui, l'ennui. L'ennui qui rattrape parfois les couples, mais aussi toute bonne personne qui change dans la vie. Et des fois, ben, quand on prend de l'âge, on se rappelle l'énergie qu'on avait quand on était plus jeune et que nous, non, on n'était jamais plate. « We were never being boring » en musique, les Pet Shop Boys.

En 2004, Didier Boutin lance « Sans le malheur, le bonheur, c'est triste ». C'est son deuxième album sur lequel on retrouve la chanson « L'ennui positif » qu'on vient d'entendre. Didier Boutin, il a fait 3 albums. Le dernier, « L'amour n'a pas de sexe », est sorti en 2008. Mais qui est ce Didier Boutin? C'est un chanteur d'origine française qui est arrivé ici au Québec, qui a fait 3 albums, oui, qui avait un style quelque part entre Gainsbourg, Catherine et Bachung, tiens. Mais là, j'avoue que j'aurais de la misère à vous en dire plus sur lui. Il est un peu disparu des radars musicaux depuis Didier Boutin. Ironiquement, j'ai ces 3 albums à la maison, mais évidemment, ça fait quelques années maintenant qu'on écoute un peu moins de musique en CD directement. J'écoute encore de la musique en CD, cela dit, oui, mais j'ai moins ressorti ces disques à lui de la pile, mettons. Et là, en plus, à cette époque-là, ce qu'on faisait, c'est qu'on importait nos CD dans l'ordinateur au moment où Didier Boutin enregistrait ses disques. Mais c'était aussi l'époque où il n'y avait pas tant de place que ça sur un disque dur d'ordinateur, hein? Donc, il fallait faire du ménage, faire des choix, ne garder que quelques chansons du disque. Donc là, étant donné que j'ai pas tout Didier Boutin d'importé sur mon ordinateur, ben ça a moins donné que je retombe dessus en écoutant tout ça sur Shuffle, mettons. Mais là, j'avoue que de vous en reparler aujourd'hui, de ressortir ces 3 albums-là de ma bibliothèque à CD, je suis quasiment en train de me dire que je vais les remettre au complet dans mon ordinateur, ces albums, histoire de le redécouvrir comme il faut. Donc, si je vous en reparle une autre année plus tard, je serai plus au courant. Didier Boutin aussi, je dois dire, de qui j'aurais pu avoir un souvenir un peu plus clair. En 2004 ou 2005, il était passé au Festival d'été, et ça, c'est mon souvenir de Didier Boutin. C'est qu'on l'avait demandé en entrevue à la radio pour qu'il vienne nous parler de son spectacle. Malheureusement, il n'avait pas pu venir, et finalement, en plus, j'avais manqué son show. Donc, plein de rendez-vous manqués avec Didier Boutin au fil du temps. C'est ennuyant tout ça, hein? Eh oui, une autre façon de décliner l'ennui qui est le thème de l'émission de l'heure bleue d'aujourd'hui. Et là, on va repartir tout de suite en musique. Écoutez, un autre chanteur qui a chanté l'ennui, Philippe B.

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On passe 2 heures ensemble aujourd'hui, on parle d'ennui en chanson. Aujourd'hui à l'émission, évidemment, on s'arrange pour que ce soit quand même le fun, hein? On vient d'entendre Louise Forestier avec « Quand t'es pas là ». Parle d'ennui, c'est sûr que des fois c'est un peu plate quand l'être aimé n'est pas là. Quand t'es pas là, c'était une chanson de 1969, parue sur le 2e album solo de Louise Forestier. Mais ce qu'on écoutait ensemble, c'est un réenregistrement de la chanson. En 2003, la compagnie de disques La Tribu a proposé à Louise Forestier de faire mieux qu'une simple compilation, mais plutôt de réenregistrer quelques-unes des chansons marquantes de son répertoire. Ça va de Quand t'es pas là à California, Lynn, mais aussi Pourquoi chanter, La saisie. Il n'y a pas tout sur ce disque-là, bien sûr. Où est l'excellente Prince Arthur, je vous le demande. Mais bon, faut pas bouder notre plaisir quand même. C'était vraiment un bon album pour redécouvrir Louise Forestier. On y est allé pour un son un peu plus moderne, un peu plus rock, mais avec des petits accents psychédélistes, parce que c'est Louise, hein? J'aime beaucoup ce disque-là et je trouve qu'on n'entend jamais assez de Louise Forestier. Donc voilà, on la retrouve aujourd'hui à L'Heure Bleue. Et là, on parle d'ennui à l'émission. On est dans l'ennui causé par l'absence. On va aller écouter ensemble Loudoyon. On a commencé l'émission en écoutant du Jane Birkin. Loudoyon, c'est sa fille, sa 3e fille, donc pas celle qu'elle a eue avec son premier mari, John Barry, ni celle qu'elle a eue avec Serge Gainsbourg. Mais après la rupture avec Serge Gainsbourg, certains s'en souviendront, Jane Birkin a été en couple pendant quelques années avec Jacques Doyon, un réalisateur français. Elle aura une fille avec lui, Lou, qui sera un peu actrice, un peu mannequin, un peu dessinatrice, un peu artiste. Et en 2013, elle aussi, pourquoi pas, elle se lance dans la musique avec un premier album, Places. Évidemment, ces errances artistiques-là auront sans doute été facilitées par ses filiations, mais faut dire qu'elle a du talent. Pour vrai, j'ai beaucoup aimé le premier album de Loudoyon. Elle en a fait 2 autres depuis. Elle chante en anglais, sa langue maternelle pour de vrai. Et en reparlant de sa mère, c'est de son corps qu'elle va lui ressembler le plus. Parce que, alors que chez Charlotte Gainsbourg, on peut reconnaître le filet de voix très soufflé de maman, chez Lou, la voix, c'est autre chose. 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

0: Étiez-vous sur les planchers de danse des discothèques en 1995? Moi, j'étais un peu jeune en 1995. J'avais la jeune dizaine. Je dansais pas fort dans les boîtes de nuit, mais je me rappelle qu'on entendait beaucoup cette chanson, qu'on voyait aussi beaucoup le clip à la télé. C'était une autre chanson sur l'ennui. And I miss you like the desert missed the rain. Oui, vous vous souvenez de ça. C'est Missing du groupe Everything But the Girl, ici remixé par Todd Terry. Et c'est important de le mentionner parce que c'est cette version-là qui aura un succès assez phénoménal sur toute la planète. Et là, je dois vous faire une confession. Pour moi, cette chanson-là, c'est un peu l'arbre qui cache toute la forêt du groupe Everything But the Girl. Je connais très peu le groupe. À part cette chanson-là, à vrai dire, j'étais même convaincu que c'était des One Hit Wonder, donc un de ces groupes ou de ces artistes qui ont vraiment fait qu'une seule chanson avant de disparaître aussi rapidement qu'ils étaient apparus. Mais je me trompais. Ce qu'on découvre quand on fouille un peu, c'est qu'ils avaient vraiment eu une carrière avant cette chanson-là, une longue carrière en plus de ça. L'album où paraît Missing en 1994, c'est leur 8e album. Ils font des disques depuis 1982. Ils ont un succès modéré, surtout concentré au Royaume-Uni, mais quand même, ils ont eu 5 disques d'or au fil du temps, donc ils avaient un certain écho. Ils ont inscrit aussi des chansons sur les palmarès, généralement plutôt bas dans les palmarès, là, à part un numéro 3 à un moment donné. Mais voilà, en 1995, le remix de la version Missing sort. Et on dirait que ça a éclipsé ben, tout le reste. Est-ce que vous vous souvenez de « I don't want to talk about it », cette autre chanson qui avait fait un numéro 3? En tout cas, moi, non. Donc, on a peut-être eu trop tendance à résumer leur carrière à leur gros hit, une fois que celui-ci est arrivé. Le groupe, ben, ils vont lancer 2 autres albums par la suite. Évidemment, on est inspiré par le succès des Missing. Ça paraît dans le son, dit-on. Les albums sont bien reçus et semblent quand même avoir eu un certain succès, mais on n'arrive pas à répéter l'immense succès mondial. Ils semblent avoir quand même avoir fait le plein de fans. Ce serait faux de dire qu'on n'entend plus parler d'eux. Ils semblent avoir eu une certaine résonance quand même avec ces disques-là. Mais après, alors que ça faisait 12 ans que le duo travaillait fort pour réussir, ben il va y avoir une très longue pause. Les 2 membres du groupe vont s'occuper dans différents projets jusqu'à ce que, en 2023, 24 ans après leur dernier disque, eh bien, ils sont de retour. Donc, si vous étiez fan et que vous aviez manqué ça, allez découvrir ce nouveau disque. L'album est encore une fois bien reçu, mais je ne pourrais pas confirmer si c'était bon. Encore une fois, je ne suis toujours pas capable d'associer Everything But The Girl à autre chose que Missing. Bon, faudra que je fouille ça, savoir s'il y a d'autres pépites qui se cachent dans leur discographie. Parfois, il ne faut pas juste se fier à ça, les palmarès et puis les ventes. Hein. On parle d'ennui aujourd'hui à l'émission. Et là, après le son électronique de Everything But The Girl, je vous amène carrément ailleurs, avec un grand chanteur français. Il y a l'ennui qui arrive parce que l'autre personne n'est pas là, oui. Mais est-ce qu'on peut s'ennuyer quand on est seul? Georges Moustaki, lui, en tout cas, nous assure qu'il n'est jamais seul avec sa solitude.
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Moi, ça reste une de mes chansons préférées de Susan Vega. C'est la chanson titre de son deuxième disque, Solitude Standing, avec ce personnage de la solitude qui est là puis qui nous attend dans un coin. On a lancé cet extrait du disque après le succès quand même surprise de la chanson Luca. On espérait peut-être répéter l'exploit. Mais non, ça n'aura pas le même succès, Solitude Standing. Quoique moi, je me rappelle avoir entendu cette chanson-là à la radio dans le temps, quand j'ai redécouvert l'album, c'est une des chansons que j'avais l'impression de connaître. D'ailleurs, on parle de palmarès, là, je vous en parlais tout à l'heure aussi avec Everything But The Girl. À part le remix de la chanson Tom's Dinner en 1990, ça aurait toujours été un peu calme côté palmarès radio pour Susan Vega, mais c'est un bon exemple d'artiste qu'il ne faut pas juste résumer à ses hits radio. Moi, j'aime tout ce qu'elle fait, là, Susan Vega, et elle continue d'enregistrer, même si elle prend souvent son temps entre chaque album. Son dernier disque, quand même, le date de 2025. Et tous ces albums-là, ben, ils

C'est tout un défi. Le défi de sortir 11 albums de 11 chansons en 1111 jours. Donc, quelque part entre fin 2020 à la fin 2023. C'est un projet majeur qu'elle avait baptisé. Il était 11 fois. Bien, bravo. Elle semble avoir réussi. Mais quand même, là, même si on est un très grand fan, est-ce qu'on prend bien le temps de découvrir toutes ces chansons-là quand ça va trop vite, au rythme où elles sortent, là? Est-ce qu'on s'y attache? Est-ce qu'on prend le temps de bien les écouter? Bref, c'est ambitieux comme projet, mais j'ai certaines questions. Moi, j'avoue ne pas avoir écouté ces albums-là, donc je ne peux pas vous confirmer si c'était bon ou pas. La Linda Lemay que je connais un peu mieux, ben, c'est celle de ses débuts. C'est avec son deuxième album que s'était surtout fait connaître, Y, et elle a quand même eu quelques autres disques par la suite qui ont eu de beaux succès. On l'oublie peut-être parfois, mais fut une époque où elle était très big in France, Linda Lemay. Elle était épaulée par Charles Aznavour, elle a eu des albums numéro 1 là-bas, et elle a aussi reçu des prix aux Victoires de la musique, quand même. Aujourd'hui, à l'heure bleue, on parle d'ennui, on parle de solitude. Je vais aller piger pour vous dans le troisième album de Linda Lemay. C'est un album qui est sorti en 1998 et qui avait été enregistré alors qu'elle était enceinte de Patrick Huard. Ça fait longtemps. Il y a sur ce disque-là une chanson qui est très Linda Lemay, là, très descriptive, avec des détails du quotidien, mais très bien réussie quand même. Je l'aimais bien dans le temps et je lui trouve encore plusieurs qualités. Peut-être parce qu'on y trouve encore des référents qui résonnent chez nous. Aujourd'hui, justement, les filles seules, elles vont peut-être moins au cinéma, puis elles font peut-être plus de soirées Netflix à la maison, mais sans doute que quelque part, elles attendent encore un peu l'amour. Les...

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Ici Brian Saint-Louis, à l'animation de cette émission de l'Heure Bleue. Re-bienvenue tout le monde. Je suis encore avec vous pour une autre heure sur les ondes et plateformes de CKIA FM. Donc, en direct sur le bon vieux 88,3 FM, en direct sur le web via le site web de la station, sinon sur l'appli de l'Association des radios communautaires du Québec, ou encore ben, en réécoute, en balado, aussi sur le site web de la station. Vous avez plein de choix, hein? Aujourd'hui, j'ai fait le pari audacieux de prendre pour thème d'émission l'ennui. On écoute donc des chansons qui parlent d'ennui, de manque, de solitude. Et j'espère vraiment que toutes ces émotions, ben, ça vous donnera pas trop les blues. 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

J'espère que tout le monde a reconnu le timbre de voix si singulier de Marie-Carmen. Pour cette chanson, je me souviens plus si c'est dans une entrevue à la radio ou dans son dernier spectacle, parce que oui, on avait fait ça avec des amis. Hein. On a dit, on va voir le show de Marie-Carmen. C'était une décision très assumée sur le coup. Puis après ça, j'avoue que je me suis demandé comment ça allait se passer, ce spectacle-là, au juste. Eh bien, les sceptiques ont été confondus. C'était très bon, le show de Marie-Carmen, de un, parce qu'on connaît toutes ses chansons par cœur, tellement ça a joué dans ces années-là, mais ne faisait pas que chanter ses anciens succès. Elle s'amusait aussi à piger dans le répertoire d'autres et faire quelques reprises ça et là, mais de deux, elle était aussi très sympathique, très intense, là, ceci étant dit, mais ça, je pense que tout le monde s'y attendait. Mais oui, tout ça pour dire que, pour vrai, une belle surprise de voir Marie-Carmen en spectacle. Et donc, j'ai le blues de vous. Elle a raconté qu'un ami lui avait donné la musique de la chanson en disant qu'il restait qu'à trouver les paroles à mettre dessus. Marie-Carmen est allée voir Luc Plamondon et elle lui a fait écouter cette musique en lui demandant si ça lui inspirait quelque chose. Et là, après ce qu'elle a dit, Luc Plamondon s'est levé, il est allé fouiller dans un tiroir et il a sorti un texte qu'il avait déjà composé et qui, par une espèce de coïncidence du pas possible, se plaçait sur la musique sans qu'on ait besoin de faire aucun changement. Ça me semble gros, mais dit que c'est ça qui est arrivé, Marie-Carmen, que c'est que vous voulez que je vous dise. Moi, j'aime bien croire quand même que ce genre de moment magique-là, ça existe, d'autant plus que c'est une vraie bonne chanson pour de vrai, qui peut ouvrir sur tellement de choses, l'amitié, les départs, l'ennui, la mort aussi. Moi, à un moment donné, j'avais fait jouer cette chanson-là à la radio pour accompagner une chronique littéraire à l'autre émission à laquelle je participe ici, à CKIA FM, en saison régulière, le magazine littéraire Épilogue. J'avais parlé du roman « N'essuie jamais de larmes sans gants » de Jonas Gardel, qui est publié ici chez Alto. Si vous ne connaissez pas ce livre, c'est une immense fresque, c'est un moment d'histoire, c'est sombre et lumineux à la fois. On est en Suède, ça commence dans les années 70, et on suit une bande d'amigués au moment où commence à frapper le sida. Et autant moi j'ai complètement embarqué dans cette histoire qui est tellement chargée d'émotions et tout, ben autant c'est aussi un livre d'histoire qui parle d'une grande tragédie, d'une maladie qui a ostracisé et marqué toute une communauté pendant des années. C'était vraiment un livre marquant et j'espère qu'il continue d'y avoir beaucoup de monde qui le lise. Et bref, en fin de chronique, j'avais fait jouer « J'ai le blues de vous » de Marie-Carmen parce qu'il me semble que tous mes amis disparus, ben, qui semblent tous disparus à peu près en même temps, puis qu'on raye leur nom de notre carnet d'adresse parce qu'ils sont morts, ils sont pas juste disparus, ben, ça peut être justement des amis qui étaient morts du sida. Sait-on jamais. Et là, ici à Québec, on a fait une pièce de théâtre à propos du roman « N'essuie jamais de larmes sans gants » qui a été joué au Trident. C'était une présentation du collectif « Nous sommes ici ». Ça a été mis en scène par Alexandre Fecteau. Eh bien, dans la pièce, on avait aussi fait jouer « J'ai le blues de vous » de Marie-Carmen. Donc, peut-être que j'avais pas tout faux avec mon interprétation du texte, ou en tout cas, j'étais pas le seul à avoir vu qu'on pouvait voir ça dans la chanson. Bref, bon là, la pièce de théâtre est passée, c'était très bon, mais il vous reste le livre, vous lirez ça, je vous le recommande toujours chaudement. Et là, je vous disais que « J'ai le blues de vous », c'est un texte de Luc Plamondon. Une de celles pour qui il a écrit plusieurs autres textes, c'est évidemment Diane Dufresne. Aujourd'hui, à l'heure bleue, on écoute des chansons qui parlent d'ennui. Dans ses années 80, Diane Dufresne, dans ses années de turbulence, le disque où on trouvait aussi Oxygène, ben, il y a cette drôle de chanson. On ne sait pas si elle s'ennuie, mais en tout cas, elle est seule, seule dans son linceul. Mais heureusement, vous l'entendrez, elle a son Walkman avec elle.

Mirani Morissette. Peut-être que ce nom-là, ça vous dit pas grand-chose. Elle a fait un disque en 2004. La chanson qu'on vient d'entendre, elle a tourné quand même un peu à la radio. Je me souviens d'avoir vu un clip aussi. Et assez rapidement après ça, ben plus rien. Moi, je me souviens de Mirani Morissette de un parce que j'ai cette chanson-là qui, probablement depuis 2004, traîne dans une grosse liste de musique que j'ai sur mon ordinateur, mais aussi parce qu'elle venait d'un village pas très loin du mien, dans la vallée de la Matapédia. Donc, j'avais peut-être accroché un peu plus quand j'avais entendu parler d'elle à l'époque à cause de ça. Mais même avec cette proximité géographique, ben, j'ai pas su exactement ce qui est arrivé avec Mirani Morissette par la suite, ni ce qui avait pas décollé exactement dans cette carrière de rockeuse-là, ben, qui aurait pu marcher quand même. C'est pas le créneau le plus exploité au Québec. Mais je sais pas. Faut revoir les images de Mirani Morissette à l'époque. J'ai toujours trouvé qu'il y avait eu un peu trop d'efforts mis dans l'image, le look, tout ça, les cheveux. Je sais pas comment le dire autrement, mais ça prenait beaucoup de place. Et ben, peut-être que c'était pas tout à fait raccord avec sa personnalité. Des fois, c'est pas tout de pouvoir faire un disque. Hein? Encore faut-il qu'il y ait une entente entre l'artiste et la compagnie de disques pour que ça se passe bien et que ça continue d'évoluer. Mais bon, tout ceci n'est que spéculation de ma part. Il y a assez peu d'informations sur ce qui est arrivé à Mirani Morissette par la suite. Elle aura passé en coup de vent. Ne m'attends pas, mais c'était pour aller avec le thème de l'émission de l'heure bleue d'aujourd'hui. On écoute des chansons qui parlent d'ennui aujourd'hui. Et l'attente, en effet, ben, ça peut être long, longtemps, des fois. Et une qui a chanté « Je t'attends, je t'attends, je t'attends », c'est Axel Red, la chanteuse belge qu'on a connue avec, bien sûr, Sensualité, mais plusieurs autres titres aussi. Il se passe quoi avec Axel Red, coudonc? Il me semble que ça fait une éternité qu'on n'a pas eu de ses nouvelles. Ben, son dernier disque date de 2018. Elle a ensuite sorti une compilation pour ses 30 ans de carrière. Apparemment qu'une nouvelle chanson serait sortie à la fin de 2025, mais je ne l'ai pas entendue. Et sinon, à part de tout ça, ben, ça a l'air tranquille quand même. Peut-être que justement, ben, après 30 ans de carrière, elle a le temps de prendre ça un peu plus relax et que maintenant, elle a tout le temps qu'il faut pour l'attendre.

Vous écoutez l'heure bleue sur les ondes de CKIA FM. Aujourd'hui, on écoute des chansons sur l'ennui. Et ça, c'en était une intense. Even Now avec Barry Manilow. Évidemment, ici, c'est l'ennui encore amoureux, presque tragique. Encore aujourd'hui, je pense à toi. Il est intense, parfois, Barry Manilow. Mais je l'ai dit l'an passé, et je vais le répéter encore cette année, il a été pour vrai une grosse machine à hits dans les années 70 et 80. On trouvait d'ailleurs sur le même disque Even Now un autre grand classique de Barry Manilow, Copacabana. Et c'est ça, moi, la première fois que j'ai entendu du Barry Manilow, c'était Copacabana. Je pensais que tout était disco et froufrou dans sa musique. Donc, je le connaissais mal et j'avais jugé un peu Barry Manilow avant d'avoir vraiment entendu d'autres chansons. Et finalement, ben, Copacabana, c'est peut-être l'exception plutôt que la règle. Oui, c'est souvent de la pop un peu sirupeuse, mais qu'est-ce que vous voulez? C'est quand même bien fait. À un moment donné, je me suis finalement décidé à acheter cette compilation double des grands succès de Barry Manilow, qu'on voit souvent passer dans les bacs de vinyle usagés, là, qui est difficile à manquer, avec son visage en gros plan, ses cheveux gonflés, les grosses couleurs kitsch dorées. Visuellement, c'est quelque chose, mais moi, je l'aime bien, ce disque-là. Que voulez-vous? Alors oui, la prochaine fois que vous verrez passer ça à trois pièces dans un bac, laissez-vous tenter par la nostalgie et redécouvrez Barry Manilow. Et si les messieurs au piano vous aimez bien ça, ben peut-être que vous aimez aussi Pierre Lapointe. Aujourd'hui à l'émission, on fait jouer des chansons qui parlent de l'ennui. Évidemment que je ne vais pas oublier Pierre Lapointe et son disque pour déjouer l'ennui, sorti en 2019. Wikipédia dit que c'était son 10e album, mais ça semble un peu dépendre de ce que vous comptez dans cette catégorie-là au juste, parce qu'il avait aussi eu à ce point-là des mini-albums, des albums live, des albums de remix. Il y a une généreuse carrière, Pierre Lapointe, quand même. Et on l'écoute donc avec la pièce-titre de ce disque pour déjouer l'ennui.

Ah, le duo Brigitte en musique. C'est leur premier enregistrement plus officiel comme duo en 2010. C'est pour la bande sonore du film français Thelma, Louise et Chantal, film que je n'ai pas vu, alors me demandez pas c'est quoi le lien avec Thelma et Louis. Bon, OK, je vais chercher. Bon. Le synopsis, ce serait Gabrielle, Nelly et Chantal sont trois copines. Elles décident de se rendre au mariage de leur ex à La Rochelle. Au cours de ce trajet, elles partagent leurs coups de cœur et coups de gueule. Ce road movie rend hommage au film réalisé par Ridley Scott, Thelma et Louise. 2,4 étoiles sur 5 sur Allociné. Bon, peut-être pas un aussi grand classique que Thelma et Louise, mais bon, le film marque quand même le début officiel du duo Brigitte, que j'aime beaucoup et que je vous fais jouer de temps en temps ici à l'émission. La chanson, c'est une reprise de Michel Jonas. Et pour vrai, je pense que la reprise est un peu meilleure que l'original. Vous irez écouter pour comparer. Brigitte, ben, nous ont donné 3 albums par la suite. Malheureusement, les filles ont décidé de faire chemin à part depuis. Et c'est triste parce que j'aimais bien ce qu'elles faisaient. Et cette chanson-là, ben, ça nous ramène bien dans le thème de l'émission d'aujourd'hui. L'ennui, ça n'avait pas l'air d'être les vacances les plus enthousiasmantes, ces vacances-là au bord de la mer. En tout cas, ça avait l'air reposant. Et tant qu'à être sur le bord de la mer en France, une autre qui a chanté ses vacances au bord de l'eau, c'est Brigitte Bardot. Brigitte Bardot avait une maison à Saint-Tropez qui s'appelait La Madrague, une maison où elle a d'ailleurs habité vraiment jusqu'à la toute fin de ses jours. Elle est décédée à La Madrague en 2025. Elle avait déclaré qu'à sa mort, elle voulait que La Madrague devienne un musée et que l'argent qui allait être récolté soit versé au profit de sa fondation pour les droits des animaux. Animaux qu'elle semblait souvent aimer plus que les humains. Mais bon, c'est pas moi qui vais revenir en 33 secondes aujourd'hui sur le bilan de la vie de Brigitte Bardot. Je pense que plusieurs l'ont fait très bien lors de son décès. Mais bref, Jean-Max Rivière et Gérard Bourgeois ont fait une chanson sur cette maison. C'est encore une des chansons les plus connues du répertoire de Brigitte Bardot. Évidemment, je vais vous la faire jouer si je vous en parle, mais c'est pas la version de Bardot qu'on va aller entendre. On va plutôt aller entendre Mareva. Mareva, qui fut Miss Tahiti, Miss France à la fin des années 90, avant bien sûr de commencer une carrière sur tous les autres plans après ça, que ce soit mannequin, animatrice à la télé, actrice et bien sûr aussi chanteuse. En 2006, on lui offre de faire un premier album. On mélange le ukulélé des îles du Pacifique avec les vieux classiques yéyé. Ça va donner le disque Yuku Yéyé. Pas le disque le plus original qui soit, non, mais c'était un disque quand même très sympathique. C'est un disque que je ressors de temps en temps, moi. Elle reprend, entre autres, du Jacqueline Taïeb, du France Gall, Jacques Dutronc, Nino Ferrer, Françoise Hardy. Elle était venue aussi à Québec à l'époque au Festival d'été pour venir nous présenter cet album-là. Elle avait fait un spectacle et j'ai failli avoir une entrevue avec Mareva. On l'avait invitée à CKIA FM pour une des émissions spéciales qu'on faisait pour le Festival d'été, mais j'avais eu un contretemps et finalement, j'avais pas pu être là pour l'entrevue. Donc, j'avais manqué ma chance de parler avec elle de ce projet, mais j'étais allé la voir en spectacle et c'était très sympathique. Et oui, elle avait entre autres chanté « La Madrague ».

Évidemment. Évidemment que l'égérie de l'émission, Françoise Hardy, avait des chansons sur l'ennui. On vient d'entendre avec « Je fais des puzzles, le soir je fais des puzzles, je me sens bien seul ». Elle avait l'air un peu moins neurasthénique dans la version anglaise de cette chanson-là, qui s'appelle « Magic Horse ». Là, tout à coup, le « Magic Horse fly high up in the sky », c'est un autre niveau d'énergie. Une chanson qui était tirée de son album « Soleil ». Un de ces disques que moi j'aime beaucoup, on est en 1971. C'est une période où Françoise Hardy faisait de très bons albums et des chansons qui sont devenues des classiques. Mais sachez que cette opinion-là n'était pas partagée de tous. Je parlais il y a quelques secondes à peine du niveau d'énergie de Françoise Hardy dans la chanson qu'on vient d'entendre. Eh bien, en rapport avec ça, Françoise Hardy, il y en a qui trouvaient que c'était pas dans les thèmes de ses chansons qu'on trouvait le plus l'ennui, que c'était dans ses disques tout court. Évidemment, on l'aime moins, mais petite anecdote cocasse, je suis une page consacrée à Françoise Hardy sur Instagram qui s'appelle Françoise Hardy Collection, qui est très intéressante. Si vous l'aimez aussi, vous irez la consulter. Le propriétaire de la page collectionne tout ce qui a rapport à Françoise Hardy, puis il y a plein de trouvailles intéressantes. Il y a quelques mois, il publie sur la page une critique de l'album « Comment te dire adieu » de Françoise Hardy, paru en 1968. Cet album-là, c'est quand même un des albums phares de sa discographie. L'auteur du texte, c'est René Aumirois, rien de moins, qui semble avoir publié cette chronique dans la presse où il travaillait à l'époque. Il parle du disque en disant, et je cite, que Françoise Hardy est une jolie fille pleine de toutes sortes de qualités, mais qu'elle n'en possède pas moins un solide défaut. Tous ses 33 tours sont à rendre fous d'ennui. Il rajoute, la voix un peu recto-tonneau de Françoise Hardy finit par exaspérer. Ouch! Hein? Et ça n'arrête pas là, là. Non, non, non. Il dit que tout est un peu mou, un peu fade, un peu abstrait. Il va aussi critiquer la pochette faite par le grand artiste Jean-Paul Gould, qui va entre autres réaliser plus tard les iconiques pochettes des disques de Grace Jones dans les années 80. Sur ça, il va dire « La pochette est affreuse. Le monsieur qui l'a commise a réussi à faire ressembler Françoise Hardy à une infirme. » Re-ouch, hein? Donc, une critique assez sévère de René Aumirois. Mais quoi qu'il en ait pensé, ben cet album-là continue encore d'avoir une belle vie. Donc, autant d'années plus tard, est-ce que René Aumirois aura eu raison en disant que ce disque-ci, décidément, ne sera pas un des meilleurs souvenirs?

0: www.ckiafm.org pour découvrir tout ça. Et tant qu'à être sur les internets, ben vous pouvez aussi en profiter pour chercher les pages de l'Heure Bleue à CKIA sur Facebook et Instagram. N'hésitez pas à aimer les pages pour recevoir quelques nouvelles de l'émission pendant les prochaines semaines et ça va me faire plaisir de vous savoir à l'écoute. Et là, bien sûr que Françoise Hardy, elle n'avait pas qu'une seule chanson sur l'ennui. Pourquoi ne pas s'en envoyer une toute petite dernière pour bien finir cette émission? Une que j'aime beaucoup aussi, mais sans doute que René Aumirois, lui, on sait bien, il aurait trouvé ça à mourir d'ennui. Mais tant pis, on va l'écouter quand même. Françoise Hardy avec « Mais il y a des soirs ».
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0: Pour cette émission absolument improvisée, nous comptons sur la bonne volonté et sur la compréhension de tout le monde.
1: Alors nous avons besoin que vous soyez vous aussi les auteurs de cette émission, que vous fassiez preuve vous aussi d'une certaine imagination créatrice.
2: L'expérience va commencer. 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Qu'est-ce qui se passe là-dedans ?

0: Cette semaine, Solénoïd enfourche son vélo imaginaire et consacre sa grande boucle 68 à une traversée entièrement française. Une émission 100% hexagonale, mais pas vraiment bleu-blanc-rouge façon défilé officiel. Ici, pas de peloton discipliné, pas de maillot jaune, pas de voiture suiveuse. Le parcours se fait par les chemins de traverse avec des artistes qui préfèrent les échappées sonores aux lignes droites de la grande industrie musicale. De Paris à Lille, de Castres à Strasbourg, en passant par le Grand Est, cette nouvelle étape relie 8 projets français qui dessinent chacun à leur manière une autre carte de la création musicale actuelle. Programme électronique artisanale, pop oblique, ambiante rêveuse, folk nocturne, orgue électroacoustique, bande originale intimiste, chansons mutantes et paysages intérieurs. Une sélection qui montre que la scène française ne manque ni de relief, ni de virage, ni de grimpeurs solitaires. Elle avance parfois sans équipe, sans sponsor, mais avec une belle capacité à sortir du cadre. Cette étape, direction Paris dans l'univers de Stéphane Laporte, connu aussi sous le nom de Domotique, avec les derniers volumes de sa série Fourrure Sounds, paru en double cassette sur le label rouennais Astra Solaria. Un album enregistré de nuit sur 4 pistes entre machines analogiques, échos cabossés, petites pulsations électriques et rêves domestiques légèrement hantés. Départ donc de cette grande boucle 68 avec Stéphane Laporte, une échappée électronique en appartement, mais avec suffisamment de relief pour faire chauffer les mollets de l'imaginaire.
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0: C'est quoi ça?
1: C'était soit notre passé, soit notre futur. Ça n'a aucune importance. C'est pratiquement pareil. Vous voyez, nous étions coincés dans cette boucle infinie et nous avons essayé plusieurs solutions pour en sortir, mais ça n'a pas marché.

Vous êtes toujours à l'écoute de Solénoïde pour cette 68e étape de notre grande boucle radiovisuelle, une émission qui traverse en diagonale le panorama musical hexagonal. Nous venons d'entendre Missing Waves avec un extrait de leur dernier album, Since. 8 ans après Post-Crash, le duo formé par Marie-Catherine Mossé et Daniel Palomo Vinuesa poursuit son exploration d'une pop libre, sensible et très ouvragée entre voix, clavier, électronique, jazz oblique et souvenirs phosphorescents. Un disque né dans le sillage d'un crash informatique, mais qui prouve une chose: quand l'ordinateur tombe en panne, l'imagination, elle, peut encore redémarrer. On poursuit maintenant notre route dans la région parisienne avec Alexandre Navarro. Son dernier album, intitulé Naviguer le rêve, prolonge une traversée intérieure faite de nappes lumineuses, de grains électroniques, de paysages mentaux et de dérives presque spirituelles. Dans notre étape de cette semaine, pas besoin de GPS, chez Alexandre Navarro, c'est le rêve qui tient le guidon. Alexandre Navarro dans Solénoïde avec 2 extraits de son album « Naviguer le rêve ». ».

Tu sais, c'est si bizarre de voir que toutes les boucles se suivent de si près. Et t'es resté longtemps coincé dans cette boucle? Difficile à dire, je veux dire. Je pense qu'il y a une configuration qui nous aidera à nous échapper de cette histoire, comme un Rubik's Cube de la vie.

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Dans cette grande boucle 68 de Solenoid, nous venons d'entendre Philippe Deschamps alias Philippe D avec deux courts extraits de la bande originale de Cœur perdu, le court-métrage de Frédéric Lavigne, deux miniatures pour piano et cordes construites comme deux mouvements en miroir, une musique minimaliste, intime, presque suspendue, qui accompagne une histoire de mémoire, d'absence et de pardon située à Paris en 1992. Le film a notamment circulé dans plusieurs festivals, dont Premier Plan d'Angers, Cabourg et Côté-Cour. Preuve qu'en moins de 3 minutes, on peut parfois raconter plus qu'un long discours et surtout sans faire exploser le chronomètre de l'étape. Poursuit maintenant notre parcours du côté de Lille avec Puce Moment, le duo formé par Nicolas DeVos et Pénélope Michel. Avec leur dernier album, composé pour une pièce chorégraphique de Christian Rizeau, l'orgue n'est plus seulement un instrument d'église, il devient une matière vivante, traversée par l'électronique, les drones, les souffles et les ombres. Changement de décor. Donc, après les chœurs perdus, place aux grandes tuyauteries habitées. Puce Moment sur Solenoid avec un extrait de leur dernier album.

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Vous êtes toujours à l'écoute de Solénoïd pour cette 68e étape de notre grande boucle radiovisuelle, une émission consacrée cette semaine aux musiques françaises en liberté. Nous venons de faire halte à Strasbourg avec The Wooden Wolf et deux extraits de son dernier album, d'ailleurs chroniqué sur solénopole.com, un disque écrit et enregistré seul où la folk avance à voix basse, portée par des cordes patientes, des ombres intimes et cette couleur indigo qui ressemble moins à une teinte qu'à une heure de la nuit. Après cette folk habitée, fragile et brûlante, on reste dans le Grand Est, mais on change de décor. Place maintenant à Maud Octaline avec un titre au programme presque rassurant, Ça va mieux, merci, extrait de l'album Dramadance. Alors sur le papier, ça va mieux, mais connaissant notre parcours de cette semaine, on se méfie un peu. Dans cette grande boucle, même les étapes de convalescence peuvent cacher quelques virages serrés. Maud Octaline dans Solénoïd avec Ça va mieux, merci.

presse est échappée avec Stéphane Sassi, on sent que l'arrivée approche doucement. Nous venons de faire halte à Castres avec un extrait de son album Princesse Emma, une étape mélodique, sensible, presque suspendue, qui nous rappelle qu'une grande boucle n'a pas toujours besoin de grimper très haut pour changer de paysage. Sorti le 22 mai 2026, jour anniversaire de la naissance d'Emma, ce disque est un hommage très personnel à sa mère, disparue en 2022. Après Serge, dédié à son père, Stéphane Sassi poursuit donc une sorte de fresque familiale, intime et musicale, mais sans tomber dans l'album Souvenir, figé sous naphtaline. Ici, il signe un projet très complet, piano, clavier, guitare électrique, chœur, composition, arrangement, direction musicale et production. À travers une vingtaine de titres, Princesse Emma mélange rock, jazz, improvisation et ambiance cinématographique. Chaque morceau semble évoquer un souvenir, un portrait, une couleur, une émotion. La clarinette basse d'Yves Hafner, profonde et expressive, y tient presque le rôle d'une voix principale, comme un souffle grave qui traverse l'album. Un disque travaillé pendant 6 mois de mixage, riche en textures, en solo libre, en folie douce et en tendresse oblique. Bref, une étape sans sprint massif, mais avec beaucoup de relief intérieur. Et justement, pour refermer le parcours, on revient à notre point de départ, Paris, avec Stéphane Laporte. C'est lui qui avait lancé cette émission, c'est lui qui va la boucler. Une vraie arrivée en solitaire, mais sans Champs-Élysées. Plutôt un tapis en fourrure, un 4 pistes Yamaha, des machines analogiques et quelques échos cabossés. Avec son dernier album paru en double cassette chez Astra Solaria Recordings, Stéphane Laporte transforme l'électronique de chambre en petit laboratoire nocturne. Des sons bricolés, vivants, imparfaits, juste comme il faut, le genre de machine qui ne pédale pas droit, mais qui connaissent très bien les chemins de traverse. Retour donc à Stéphane Laporte pour refermer cette grande boucle 68.

cette 68e étape de notre grande boucle radiovisuelle arrive à son terme. Nous avons traversé cette semaine une partie du paysage musical français, de Paris à Lille, de Castres à Strasbourg, en passant par le Grand Est, une étape sans maillot jaune, sans classement général, mais avec beaucoup de relief, quelques belles échappées et surtout cette certitude, l'hexagone musical reste plein de petites routes secrètes où il fait bon perdre le signal. Merci d'avoir roulé avec nous dans Solénoïd. On se retrouve très vite pour une nouvelle traversée imaginogène.

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4: Quoi? 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

0: mais là, je suis de même, moi, vu qu'il est comme ça, ou...
1: Non, les pieds dessus. Accote-toi pas en jouant, ça fait nonchalant un peu.
2: C'est long des sessions, là, justement.

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10: Je vous le recommande grandement. C'est un grand roman que j'ai adoré.
11: J'ai beaucoup aimé.

0: Toute l'équipe vous a concocté une émission fort chargée. En voici le menu. Une entrevue avec Mélanie Noël à propos de son livre « La mort des autres » publié chez les éditions Somme Toute. Richard Sainte-Marie rend hommage dans sa capsule à l'auteur Jean-Louis Trudel, un des piliers de la communauté littéraire canadienne de littérature de l'imaginaire, décédé en 2025. Sylvain Descours de la librairie Appalaches, de quel roman as-tu choisi de nous parler?
1: Alors, pour mon plus grand plaisir, j'ai choisi de vous parler de L'homme aux mille peaux, le dernier roman de Ronald Lavallée.
0: Léonie Boudreau de la librairie Les Deux Sœurs, quelle est ta sélection d'albums jeunesse?
2: Cette semaine, je vous parle de l'album À l'envers de Orbi aux éditions Les 400 coups.
0: Caroline Tellier, tu nous proposes un récit cette semaine.
3: Je vais vous parler du livre La bonne pauvre d'Annie Daris Desbiens, publié aux éditions Tête Première.
0: Venise Landry, tu commandes quel roman?
4: Cette semaine, je vais parler d'un livre qui m'a beaucoup intéressée, Quand l'eau se taira, de Emmanuel Poineau chez Leméac.
0: Louis Gosselin, tu t'es intéressé à une publication où il est question d'une émission de télé fort populaire.
5: Je vais vous parler de Révolution, le livre de l'émission par Lydia Bouchard en collaboration avec Maude Paquette. C'est aux Éditions de l'Homme.
0: Bienvenue à votre rendez-vous littéraire, le Cochocho.

À quelle distance se tient-on de la mort? Chaque jour qui passe, on s'approche inévitablement de la nôtre. Mais celle des autres, celle de nos proches, celle des étrangers à notre portée, on détourne le regard ou on lui tend la main quand elle s'annonce?

0: C'est ce qu'on lit sur la quatrième de couverture d'un livre signé Mélanie Noël, publié aux éditions Somme Toute, La mort des autres. Alors, comme la plupart d'entre nous, l'autrice, Mélanie, se posait la grande question, comment appréhender la mort? Elle a donc décidé de faire du bénévolat à la maison Aube Lumière pour tenter d'y répondre. Pendant un an, Mélanie a choisi de faire du bénévolat à la maison de soins palliatifs, la maison Aube Lumière, d'abord pour travailler à l'accueil, puis directement auprès des personnes en fin de vie et auprès de leurs proches. Dès son premier jour de bénévolat, une amie l'incite à écrire son expérience qui s'est révélée parfois difficile, mais souvent lumineuse. La mort des autres relate ce vécu. Bonjour Mélanie.
1: Bonjour René.
0: Évidemment, la question que tous et toutes te posent, j'imagine à la lumière de cette expérience, c'est quelle est aujourd'hui ta perception par rapport à la mort et a-t-elle considérablement changé?
1: J'y travaille encore dans le sens que je suis pas arrivée à un point qu'elle ne me fait plus peur et que j'ai hâte de la prendre dans mes bras. Mais de la côtoyer, c'est ça, de façon régulière, à proximité, ça me fait sentir quand même plus zen et sereine peut-être. Puis je suis encore en processus là, mm-hmm. de banalisation du cycle, tu sais que ça fait partie du cycle de la vie puis que ça doit arriver... inévitablement. Donc, j'ai pas trouvé de miracle, j'ai pas trouvé la réponse. Là. C'est comme ça qu'on doit l'aborder, puis c'est comme ça que ça se passe. Mais je peux vous dire que de la côtoyer, puis de passer du temps chaque semaine à la maison Aube Lumière, je me sens privilégiée et ça me fait apprécier d'autant plus le reste de ma vie et le temps passé là aussi. Le temps passé là me fait du bien à chaque semaine.
0: Il y a une remarque qui m'a fait rire dans ton livre où tu mentionnes qu'à quelques reprises, tu arrives en retard au travail, mais que tu apprécierais un petit retard.
1: Oui.
0: De l'heure fatidique.
1: Oui, mais ça fait un décalage parce que il y a, tu sais, j'ai l'impression, en tout cas moi, dans le reste du monde, je suis toujours pressée, je suis toujours comme ouais. Bien juste, puis je cours, puis tout ça. Puis quand on arrive à la maison Aube Lumière, c'est vraiment, il y a comme une frontière qu'on passe, puis là, le temps a une autre vitesse. Il ralentit, chose qui est bien, étant donné que les jours sont comptés pour ceux qui sont hébergés là. Puis là, je fais des rapports avec le temps parce que c'est ça, il y a un des employés extraordinaires qui arrive. Lui, c'est un employé, c'est pas un bénévole, mais il arrive toujours depuis 30 ans, une heure avant. Puis il en profite pour donner des compliments aux patients, puis s'occuper des patients, puis vraiment comme d'être gentil. Fait que là, je me disais, ben c'est ça, moi, je suis toujours un peu en retard. Qu'est-ce que je manque, tu sais? Qu'est-ce qui est si important dans l'avant pour que j'arrive en retard? Faudrait que ça se compte en câlin puis en compliments pour que ça soit justifiable. Donc, je trouvais ça le fun, le rapport au temps de... Nous qui sommes toujours un peu pressés par le quotidien puis des obligations qu'on se met nous-mêmes, qui n'ont peut-être pas trait à l'essentiel, alors que là, quand on arrive dans la maison où l'essentiel règne, on ralentit puis on prend le temps de vivre des choses différentes et différemment à un autre rythme.
0: Tellement. Bon, ce qui m'a particulièrement plu de ce livre, La mort des autres, c'est que tu réussis à faire ressortir toute la compassion, la douceur, l'attention envers les autres qu'on retrouve là, dans ce cocon qu'est la maison Aube Lumière.
1: Oui, ben c'est à chaque jour que c'est observable par les gens qui prennent soin de ces personnes-là. Il y a une infirmière, elle serre pas la main, elle donne des câlins à tout le monde. Puis récemment, justement, je parlais avec une famille, puis c'est le père de famille qui est maintenant hébergé à la maison Aube Lumière. Puis quand ils sont venus visiter, juste pour y donner une idée, parce qu'il était réticent, l'infirmière l'a pris dans ses bras tout de suite en arrivant, puis ça a fait toute la différence comme dans son désir ou sa volonté d'y aller. Puis maintenant, il s'installe là, puis il est super bien, il en prend soin. Fait que c'est dans tous les petits détails, mais il y a beaucoup, beaucoup d'amour et de délicatesse qui sont observés dans ce lieu sacré.
0: Bon, autre chose qui m'a frappé aussi, c'est que il n'y a pas de gueule de bois. C'est aussi étonnant que ça puisse paraître une espèce de joie de vivre, j'irais jusqu'à dire, malgré le fait qu'on sait que les gens en sont à leur dernier jour.
1: Oui, personne n'a la baboune parce que c'est comme tellement le temps compté est précieux, on le sait que on perd pas de temps avec les petits détails qui pourraient nous irriter ou on veut que les gens dont les jours sont comptés passent les meilleures minutes de leur vie. Fait que tout le monde est de bonne humeur. Oui, de bonne humeur.
0: Ouais,
1: attentionné, doux. Il n'y a personne qui est agressif, ça, c'est sûr. Il n'y a personne qui est impatient. En tout cas, j'ai pas observé ça. Puis c'est impressionnant parce que c'est ça. Si on pouvait faire déborder toute cette douceur-là puis cette bienveillance au-delà des murs des maisons de soins palliatifs, le monde irait beaucoup mieux. Hein? Si on était tous conscients du temps, à quel point il est précieux puis comment il ne faut pas le gaspiller en chicanant ou en s'ostinant ou... On serait plus heureux de façon globale, je pense.
0: Bon, et les personnes qui terminent leur vie à la maison aux lumières, ces dernières journées, voire ces dernières semaines, là, on va revenir sur une patiente, entre autres, de la fameuse chambre 2, ont une vision complètement différente du monde qui les entoure. Là. C'est vraiment se concentrer sur l'humain.
1: Oui, bien c'est ça. Quand je commençais à être formée aux soins, que je passais de l'accueil, tu as dit plus tôt, tranquillement, je n'étais pas prête au début d'aller directement auprès des chambreurs. Puis, à un moment donné, j'ai fait le saut, si on peut dire, ou les quelques pas qui me séparaient des chambres. Et j'ai commencé à lire, il y avait un document qui nommait ce phénomène-là, que les gens, à l'approche de la mort, se retirent tranquillement du monde, apprennent à se détacher. Des fois, veulent moins voir de visite, sont moins intéressés par ce qui se passe autour d'eux, sont plus à l'intérieur d'eux, à faire le bilan, à se pratiquer, à se retirer du monde, si on veut. Puis ça a fait rire parce que c'est ça, il y a des gens qui sont rendus à différents stades dans les chambres. Évidemment, des fois, sont rendus à un stade alités, qui ne parlent plus, qui ne mangent plus. Puis il y en avait un, il écoutait toujours de la musique classique, mais tu sais, on voyait qu'il ne fallait pas faire de bruit en rentrant. Fait qu'il était vraiment rendu proche de son retrait du monde définitif, alors que, c'est ça, il y en a un, lui, il écoutait les nouvelles non-stop, là, mais à grand volume. Ça m'a fait rire parce que je m'étais dit, lui, il est vraiment pas rendu là. Puis il y avait une dame qui m'avait annoncé, ouais. J'arrête de suivre les feux de l'amour, il se passe plus jamais rien.
0: Oui, oui,
1: j'étais
0: oui,
1: comme,
0: c'est
1: ah, oui, elle a compris. Donc, elle arrêtait. Mais, tu sais, ça arrive comme c'est ça, à un moment donné, la femme d'un patient est gênée parce qu'il y a de la visite qui est descendue de Montréal, un jeune père de famille avec son enfant qui est venu visiter son conjoint, puis le conjoint il est fatigué, puis il met dehors après 20 minutes, 30 minutes, fait qu'elle est super gênée. Puis c'est ça, premièrement, c'est plus le temps d'être gênée. Je suis sûre que ces personnes-là sont contents quand même d'avoir fait l'aller-retour pour dire bye-bye, mais c'est comme dans le processus normal de retrait du monde progressif quand que la mort est annoncée, évidemment.
0: Bon, la mort annoncée.
1: Oui.
0: Parlons le cas de cette dame qui a... Mon Dieu, vécu combien de temps là, dans la fameuse chambre 2? Là,
1: 8 mois. Donc, tu sais, elle était là. Quand je suis arrivée mon premier jour, elle était là et elle a été là les 8 premiers mois que je faisais du bénévolat. Puis, c'est vraiment une exception là, parce ouais. que la durée moyenne de séjour, c'est environ 3 semaines. Mm-hmm. Donc, évidemment, il y en a qui c'est beaucoup plus court que ça. Il y en a que ça se calcule en heures, mais il y en a que ça se calcule en mois. Et c'est le cas de la dame de la chambre 2. Puis c'est drôle parce que c'est ça, moi, les premiers mois, j'étais à l'accueil. Fait que j'ai commencé à la connaître par ses proches qui passaient à l'accueil pour s'enregistrer avant d'aller la voir. Et quand j'ai traversé aux soins, mais là, j'ai pu mettre un visage sur celle que j'avais déjà commencé à espérer l'existence et espérer qu'elle soit vivante avant de la rencontrer, étant donné que elle était tellement aimée. C'était quelqu'un qui avait beaucoup de trafic dans sa chambre. Donc, je me doutais que c'était une femme attachante. Puis, ça a été constaté, là. Même si elle avait commencé à sortir du monde, j'ai pas pu jaser avec elle comme si je l'avais rencontrée en santé parce qu'elle avait plus l'énergie. Mm-hmm. Mais j'ai constaté à quel point elle était aimée. Puis, elle m'a émue d'une manière que je pensais pas être émue envers quelqu'un que je connais pas.
0: Oui, c'est ça. Parce qu'au début, tu es à la réception, mm-hmm. tu n'entres pas en contact direct avec ces personnes qui se
1: Sauf
0: retrouvent dans
1: les différentes
0: chambres.
1: Sauf pour ceux qui marchent, là. Il y en a quelques-uns
0: ouais,
1: qui marchent,
0: ça.
1: Mais c'est une exception plus.
0: Oui, c'est ça. Donc, ce qui m'a frappé, c'est ça, c'est que tu dis on peut s'attacher à quelqu'un sans même le rencontrer.
1: Mm-hmm. Par les gens qui l'aiment,
0: ouais,
1: puis juste en sachant qu'elle existe. J'ai trouvé ça beau sur l'amour en général ou l'humanité, de savoir que l'humain est capable de s'attacher à des gens qui n'ont pas rencontré.
0: Ouais.
1: Juste parce qu'ils savent qu'ils existent et qu'ils savent qu'ils sont aimés par d'autres gens. Fait que
0: ouais.
1: C'est ça qui est arrivé avec la dame de la chambre 2.
0: Ben moi, la dame de la chambre 2, je vais te citer ici en page 81, j'ai trouvé ça tellement beau. La dame de la chambre 2 est une forme de consolation pour tout ce qui s'éteint. C'est beau, ça. Il y a plein de phrases comme celle-là là, qu'on retrouve dans ton livre, La mort des autres, Mélanie. Autre chose qui m'a frappé, il y a une dame qui tenait absolument a visité la chambre de sa mère décédée parce qu'elle se demandait si la chambre était déjà occupée par quelqu'un d'autre. C'est important pour les gens là, de s'imprégner de ce dernier endroit où les gens ont vécu.
1: Bien, elle, c'était tout récent. Sa mère était décédée la veille, puis elle avait oublié de demander un formulaire là, pour comme motiver son absence au travail, puis celle de son conjoint, puis son fils. Puis on dirait que le fait qu'ils ont vécu des moments sacrés dans ce lieu-là, puis, tu sais, on est... Bien, ils sont submergés par l'émotion, puis tout ça. Fait que là, c'était comme le lendemain, puis on dirait qu'elle avait pas fini de vivre ce qu'elle avait à vivre avec sa mère ou ce lieu-là. Donc, c'est ça, elle a demandé d'aller revoir. Il y avait personne qui était... il y avait pas de nouveaux patients dans cette chambre-là. Fait que pour elle, c'était important d'aller revoir ce lieu-là. C'est un peu comme les gens qui vont retourner, je sais pas, là, au parc où ils jouaient avec leurs parents. Ouais. Il y a des lieux qui sont un symbole de quelque chose qu'on a vécu avec des gens qu'on aime. Bien, je pense que les chambres de la maison de soins palliatifs, ça devient ça parce que c'est des moments tellement importants qui sont vécus.
0: Je poursuis mon entretien avec Mélanie Noël à propos de son livre « La mort des autres » publié aux éditions Somme toute. Tu m'as fait pleurer à quelques reprises, Mélanie, je ne m'en cacherai pas. Entre autres, un jeune père dans la quarantaine était sur le point de mourir et son fils de 19 ans a demandé s'il pouvait emprunter un stéthoscope. Il voulait entendre le dernier battement de son cœur de père. C'est beau et triste à la fois, non?
1: Oui, c'est très, très beau. C'est triste, mais oui, il y a de la beauté, c'est ça, dans cette humanité-là. Puis c'est ça, un jeune homme de 19 ans qui voulait entendre le dernier battement de son père. C'est jeune pour perdre son père.
0: Mais ben oui.
1: Il voulait l'accompagner jusqu'au bout.
0: Bon, parlons aussi d'un autre extrait du livre qui m'a beaucoup fait pleurer. C'est évidemment cette Amy, là, cette jeune fille qui t'a beaucoup ému, là.
1: Beaucoup. Elle, je l'ai rencontrée avant d'aller à la Maison Lumière, parce que c'est ça, dans le livre, je parle de mon expérience à Maison Lumière, mais je fais des allers-retours avec le reste de ma vie.
0: Oui.
1: Puis un peu comme différents angles sur lesquels on peut analyser, si on veut, la mort. Mm-hmm. Et Amy, elle, je l'avais rencontrée dans ma dernière année où j'ai été journaliste à la Tribune. J'avais suivi son parcours. Je l'ai rencontrée. Elle n'était pas tout à fait condamnée quand je l'ai rencontrée. Il était en attente de test pour voir si les taches sur ses poumons étaient du cancer ou pas. Si ça n'était pas ça, elle aurait eu de l'espoir. Maintenant, ça a été confirmé que c'était le cancer. Puis c'est une jeune fille de 19 ans, dont elle avait toute la vie devant elle. Puis en 6 mois, elle était en pleine santé 6 mois avant. Puis 6 mois plus tard, elle était partie.
0: Ouais, foudroyant, oui.
1: Donc, j'ai suivi la famille, j'ai suivi les parents. J'ai composé le texte pour les funérailles que j'ai fini par lire. Fait que c'est une famille que j'ai accompagnée de près. Puis je le dis un peu, si Amy, elle avait pas été malade, on se serait pas rencontrés. Si elle avait guéri, probablement que j'aurais pas gardé le lien avec les parents. Mais maintenant, on est comme un peu unis à vie par l'amour qu'on porte à Amy, puis les souvenirs qu'on a vécu ensemble. Donc, ils m'ont invité 6 mois après son décès. Il y avait la mise en terre. C'est un peu ça que je raconte dans le livre, cette cérémonie qui a été très, très touchante.
0: Il y a un mot qui est ressorti là, de cet épisode. Éric et Karine sont les parents d'un ange, des parents-anges. C'est beau, ça?
1: Oui, c'est beau. C'est plus beau que la réalité. Il y a un autre mot aussi que je trouve super beau qui est écrit, là, c'est universel. C'est
0: oui.
1: Comme quand ça fait, mettons, un an, c'est le premier universel. Le mot est super beau, mais c'est ça, la réalité reste cruelle quand on perd un enfant de 19 ans. Là.
0: Et pour éviter de souffrir, on utilise également la morphine, mais la MORT, trésignon FINE. Ça, c'est un autre terme dont j'ignorais l'existence.
1: Oui, moi, j'avais déjà entendu, puis c'est docteur Martine Roy qui a lu tout le livre pour me donner ses commentaires, qui me l'a fait remarquer. C'est comme ça que je l'ai ajouté. Et évidemment, ben, dans la mort des autres, c'est une morphine que j'observe parce que c'est une mort douce
0: voilà.
1: Dans des conditions, les meilleures conditions. Donc, évidemment... Il y a des morts plus violentes qui sont plus difficiles à apprivoiser. Je suis allée avec une mort douce pour essayer de ne pas trop avoir peur, déjà que j'avais très peur.
0: Et autre constat aussi, c'est que ça relativise nos propres difficultés.
1: Complètement. En vieillissant, je pense qu'on s'assagit, on devient plus patient, plus tolérant, plus... En tout cas, c'est à souhaiter, puis... Cette expérience-là a accéléré ce processus-là, je pense, chez moi, dans le sens de... Je compte une anecdote dans le livre de... J'étais stressée d'animer une assemblée générale, puis
0: ouais,
1: il arrive quelque chose comme... dans une chambre juste avant que je quitte presque en retard pour mon assemblée générale. Et puis, finalement, après avoir eu ce contact-là avec cette patiente qui suppliait on suppliait les gens autour d'elle de la laisser mourir, quand je suis partie, je veux dire, j'avais plus aucun stress. Il n'y avait rien qui allait arriver à cette assemblée générale-là d'assez important pour que ça mérite que je me gruge l'énergie. Là. Quand on rentre dans la maison de soins palliatifs, on n'est pas une carrière, on n'est pas un titre, on est vraiment un être humain vulnérable. Fait que de retourner à cet être humain-là face à l'essentiel, ça permet de mieux vivre, c'est ça, le reste de ta vie avant d'être condamné, si tu t'en souviens.
0: Et je m'en voudrais de ne pas mentionner également que tu relates un événement que tu as vécu où tu aurais pu voir la mort. Là. Cet incident où tu te retrouves suspendu dans un
1: oui,
0: pont.
1: Oui, je là. L'ai... Ben, ça m'est vraiment arrivé. Oui. Puis je l'ai... tu sais, c'est ça, je le dis aussi. Là, est-ce que j'avais peur avant? Parce que je me rappelle pas, j'étais jeune. J'ai conscience que je suis mortelle depuis au moins l'âge adulte, là, ça c'est sûr, mais je me demande si ça vient avant, je ne sais pas c'est quoi le point marquant, mais ça en est un point marquant que je me dis c'est peut-être ça, parce que souvent je repense à cette presque tragédie que vous pourrez lire, qui a inspiré le suspendu au-dessus du pont, puis ça me fait réaliser tout ce que j'ai vécu depuis ce moment de tragédie qui n'a pas eu lieu, puis ça me fait, bon, évidemment apprécier tout ce que j'ai à vivre à chaque jour, puis chaque matin, je suis contente.
0: Voilà. Bien, Mélanie, ça a été un plaisir de discuter avec toi de ce magnifique ouvrage « La mort des autres », publié aux éditions Somme Toute. Ça nous, mon Dieu, j'allais dire, ça nous réconcilie avec l'âme humaine.
1: Merci beaucoup, merci. Pour l'amour.

0: Ici Sylvain Descours de la librairie Appalaches. Dans quelques instants, je vous parle du roman de Renaud Lavallée, L'homme aux mille peaux.
1: Qui est l'auteur de cette citation? Rien de plus pathétique que le dérisoire. Gabriel Roy dans Cet été qui chantait.

0: Elle aime les rayons de soleil, mais elle aime encore plus les rayons de sa librairie Les Deux Sœurs, Léonie Boudreau.
1: Bonjour Léonie.
2: Bonjour René.
1: Léonie, est-ce qu'il t'est déjà arrivé de te sentir comme à l'envers?
2: Oui, mais pas autant que Alphonse, le personnage de l'album illustré À l'envers de Orbi aux éditions Les 400 coups. Alphonse, c'est un personnage qui est bordélique. Ce qui fait en sorte que chez lui, ben, c'est le bordel. Il y a de la misère à se retrouver. Et ça fait en sorte qu'un jour, ben, le téléphone sonne et Alphonse s'empêtre dans tout ce qui traîne chez lui et se retrouve la tête prise dans un verre. Donc, il est à l'envers dans un verre et il est pogné là. Il n'arrive pas à sortir. Il essaye plein de trucs pour sortir sa tête d'un verre. Ça ne marche pas. Il décide d'aller voir sa voisine. Sa voisine, plein de trucs, essaye plein d'affaires. Ça ne marche pas. Elle s'en va voir son voisin. Et là, on a le fameux l'effet boule de neige. Là. Et finalement, tout le village se met pour essayer d'aider le pauvre Alphonse qui est pogné la tête dans un verre. C'est un album qui est très, très drôle, qui est un hybride entre l'album et la BD. On a certaines petites cases, certaines bulles aussi, des phylactères, mais c'est pas aussi structuré, mettons, qu'une BD plus classique. Donc, c'est vraiment une belle façon de faire la transition entre l'album vers la BD. C'est une BD-album hilarante. Moi, j'adore Orbi. Je trouve qu'elle a un côté complètement déjanté, absurde, que j'aime beaucoup, qui me fait rire à voix haute à plusieurs reprises. Donc, ses idées, ils n'ont pas de bon sens. Elle a tout le temps des petits personnages dans le, comme le background un peu qui disent des niaiseries, qui sont comme juste des personnages secondaires de qui on s'attache. C'est vraiment tout le temps un grand bonheur d'avoir une nouveauté de Orbi. Et celui-là, à l'envers, ne fait vraiment pas exception.
1: Eh bien voilà, merci beaucoup Léonie. Je rappelle le titre de cet album, À l'envers, et faites à souligner, c'est écrit A-L'ENVERRE. Alors on a ici un joli jeu de mots, c'est signé Orbi, et c'est aux éditions Les 400 coups. Merci beaucoup.
2: Merci René.
3: Bonjour, ici Caroline Tellier. Un peu plus tard à l'émission, je vous parle du livre La bonne pauvre d'Annie Daris Desbiens, publié aux éditions Tête Première.
1: Petit rappel de ce qu'a déjà dit David Lessard-Gagnon de la librairie Appalaches à propos de la bande dessinée Salade de fruits de Caton.
4: Un tout petit livre, vraiment un bonbon, ben vraiment salade de fruits. On prend ça, c'est rafraîchissant. Un livre idéal là, à laisser traîner pour que n'importe qui passe, t'sais, a la curiosité, le prend dans la maison, lit quelques pages, s'esclave assurément. Ma fille l'a lu peut-être comme 8 fois en 3 jours.
1: Ah ben c'est bon signe ça.
4: Oui, mais c'est... Puis c'est adulte aussi, mais c'est l'universel de son univers puis de son type d'humour, je pense, qui est empreint de naïveté, de ridicule, un peu creepy sur les bords des fois. C'est vraiment justement savoureux. Voilà, moi je vous invite à mettre ce livre-là entre vos mains.

Qui est l'auteur de cette citation? Les gens tristes ont les plus beaux sourires. François Barcelo dans Aguénor, Aguénor, Aguénor et Aguénor.

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7: C'est vraiment un livre super. 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
12: Bien le bonjour, ici René Cochot. Je salue ceux et celles qui étaient déjà à l'écoute de la première heure et je dis bonjour à ceux et celles qui se joignent à cette deuxième partie d'émission au cours de laquelle vous aurez l'occasion d'entendre la capsule de Richard Sainte-Marie qui rend hommage à l'auteur Jean-Louis Trudel, un des piliers de la communauté littéraire canadienne des littératures de l'imaginaire, décédé en 2025. Caroline Tellier, tu t'es intéressée à un récit.
13: Je vais vous parler du livre « La bonne pauvre » d'Annie Daris-Desbiens, publié aux éditions Tête Première.
12: Venise Landry, quel roman a retenu ton attention?
14: Cette semaine, je vais parler d'un livre qui m'a beaucoup intéressé, « Quand l'eau se taira » de Emmanuel Poineau chez Leméac.
12: Et Louis Gosselin, tu nous parles d'un livre où...

0: Elle est musicienne, elle enseigne la musique et la lecture fait partie de ses cordes.
1: Bonjour Caroline.
2: Bonjour René.
1: Caroline, cette semaine, c'est d'une bio dont tu vas nous parler. Le titre est accrocheur, La bonne pauvre, et c'est signé Annie Daris Desbiens. C'est publié chez Tête Première. Alors, parle-moi de cette bio.
2: C'est un récit autobiographique, c'est puissant et sans complaisance. Annie Daris Desbiens y raconte les siens et surtout les siennes. Sa grand-mère, sa mère, sa sœur, ses nièces. Elle se dit dans une lignée de femmes où des destins semblent se répéter. Des maternités précoces, des conjoints violents, fainéants. Des vies auxquelles s'ajoutent des problématiques telles que l'alcool, la drogue, le jeu. L'autrice met en lumière un véritable cercle vicieux où les erreurs des mères deviennent malgré elles celles des filles. Elle montre comment les femmes de sa vie ont survécu, comment elles ont réussi à nourrir leurs enfants, mais aussi comment leurs horizons sont demeurés étroits. Elles n'ont pas choisi, elles ont subi. Et j'aimerais te lire un passage à la page 85. Jeune adulte, d'autres considérations, davantage critiques que cosmétiques, me gagnèrent. Moi qui avais toujours profondément

0: Profondément aimé André, je me surprenais à l'incriminer d'avoir ligoté ses enfants dans cette existence misérable, d'ajouter à leur pauvreté, d'avoir, de pouvoir et d'être, comme si cela n'était pas déjà suffisant, une épaisse couche de pauvreté relationnelle.
1: Ça résume bien, là.
0: Ah oui, vraiment. C'est sa perception, c'est sûr que c'est elle qui parle de sa famille, mais quand même, elle nous explique comment, de mère en fille, là, une pauvreté s'est installée. Elle affirme cela avec lucidité, mais aussi avec un amour infini. Elle explique aussi que l'amour ne suffit pas, hein, et que quand tout manque et qu'on sert toujours la ceinture, c'est difficile de faire les bons choix. Les bons choix sont un luxe.
1: C'est vrai.
0: Et je dois mentionner que l'ouvrage est centré beaucoup sur la perte subite de deux êtres chers. L'autrice parle de sa sœur et de sa nièce, avec tendresse, amour et une grande, grande honnêteté. Elle reconnaît les erreurs commises par les femmes de sa vie, mais elle reconnaît aussi qu'elle aussi a des manquements. Elle se fait très critique envers elle-même. Et sa générosité là, dans l'écriture est frappante. Elle se dévoile, elle expose ses regrets. On sent que cette perte de ces deux êtres chers a été le point de départ de ce récit. Et même que l'écriture est salvatrice pour cette autrice. Elle le dit même à la page 119. Je te lis quelque chose. « Je me rappelle le moment où l'état de choc m'a quitté et mon incapacité à me sentir soulagée de son départ. » Je n'aurais jamais pensé regretter la présence de ce personnage intempestif qui me faisait naviguer sur les eaux d'une réalité que je ne pouvais alors pas confronter. Je ne pouvais pas me douter qu'en coulisses de mon état de choc, le deuil, vêtu de sa lourde étoffe, allait sournoisement décimer des parcelles de ma joie de vivre pendant plusieurs années, en déversant ici et là sur mon parcours le contenu de ces poches pleines de ressacs impromptus, de réminiscences incontrôlables et de l'infinie culpabilité propre à ceux et celles qui estiment avoir un jour trahi. » C'est fort et lourd, hein, René?
1: Oui, tout à fait. Ça me semble très bien écrit aussi.
0: Oui, le récit est bien structuré, c'est fluide, c'est porté par une plume étoffée. Un petit peu empesé à mon goût, mais sous toute réserve.
1: D'accord.
0: C'est toujours maîtrisé. On retrouve même dans ce livre des photos de famille, ce qui nous rapproche beaucoup de ces femmes, et des belles photos, des photos où on sent beaucoup, beaucoup d'amour, là. Un aspect que j'ai trouvé très marquant est son regard sur la pauvreté chez les artistes. Elle-même, Annie Darris-Desbiens, est comédienne et elle explique que malgré les études, la culture, elle a connu beaucoup de précarité. Ce qui fait écho là, au récent constat là, que, sur la détresse psychologique des musiciens et des artistes qu'on a vu dans les médias là, récemment. Ouais. Donc, la pauvreté ne se limite pas à l'absence d'argent. Elle infiltre l'estime, les choix, les possibilités. Et bon, là, peut-être tu te poses la question, pourquoi ce titre, La bonne pauvre?
1: Oui, effectivement, j'allais te poser la question.
0: Donc, l'autrice lance cette réflexion, presque une provocation. Y aurait-il des bons pauvres et des mauvais pauvres? Et ça sous-entend une pauvreté qui parfois est plus acceptable, plus noble, plus digne qu'une autre. La sienne, peut-être. Parce qu'elle a étudié, parce qu'elle appartient au milieu artistique, culturel, serait-elle la bonne pauvre? Le titre interroge notre regard collectif sur la pauvreté et met en lumière les jugements, souvent silencieux, là, que nous portons parfois sur ceux qui sont pauvres, qui manquent de tout. Donc, La bonne pauvre est un livre qui secoue, un livre qui dérange, mais qui éclaire et qui nous rappelle comment la pauvreté peut être insidieuse.
1: Et on va terminer en beauté avec une pièce musicale cette semaine.
0: Oui, René, alors je vous propose une pièce qui porte le titre « De mère en fille », donc un titre tout à fait approprié. Et c'est une musique composée par Bruno Coulet pour le film « Marie Curie ».
1: Merci Caroline.
0: Merci René.

0: Écoutons maintenant la chronique littéraire préparée par notre collègue Richard Sainte-Marie.
1: Ici Richard Sainte-Marie à la librairie La Liberté à Québec, dans le cadre du lancement du dernier numéro de la revue Solaris, qui rend hommage à Jean-Louis Trudel, qui nous a quittés au mois de novembre dernier. J'ai rencontré quelques personnes qui l'ont connu de près. Jean-Louis Trudel est né le 10 juillet 1967. Il était diplômé en physique, en astronomie et en histoire et philosophie des sciences. Comme écrivain, il a signé 28 ouvrages, soit 2 romans de science-fiction, 2 recueils de nouvelles et 24 livres pour la jeunesse, ainsi que plus d'une centaine de nouvelles en français et en anglais. Sa production lui a valu plusieurs distinctions, dont le Grand Prix de la science-fiction et du fantastique québécois, aujourd'hui appelé le prix Jacques Brossard. Il a remporté le prix Solaris à 3 reprises et plusieurs prix Aurora et Boréal. Il a organisé plusieurs fois le Congrès Boréal, le rassemblement annuel de créateurs et d'amateurs francophones de science-fiction ou de fantastique au Canada. Jean-Louis Trudel nous a quittés le 16 novembre 2025. Il n'avait que 58 ans. Jean Petitgros, parle-moi de Jean-Louis Trudel.
2: Pour moi, qui est un vieux de la vieille, c'était le premier nouvel auteur, mais de la nouvelle génération, parce qu'il a commencé à 17 ans, à publier dans la revue Imagine à l'époque, c'était en 1984. Puis le milieu, il est toujours petit, le milieu de la science-fiction du fantastique québécois, mais à cette époque-là, il était encore plus petit. Et là, on avait vraiment un jeune qui écrivait bien, c'était absolument formidable. Ça a été le premier d'une longue liste d'auteurs qui sont arrivés. Alors, c'est ça, moi, je l'ai connu alors qu'il était tout jeune.
1: Mais lui, il était un scientifique.
2: À cette époque-là, il était aux études. Il voulait devenir astronome. Il a fait un grand, grand, grand parcours. Et puis, à un moment donné, pour des raisons personnelles, parce qu'il avait une passion aussi pour l'histoire des genres et tout ça, bien, il a versé vers le côté plus sociologique, si on veut, bien, vers l'histoire des sciences. Et il a fait beaucoup d'articles sur l'appartenance de la science-fiction québécoise versus, mettons, Jules Verne, versus les États-Unis, versus tout ça. Alors, il est devenu une espèce de professeur avant le temps, puis il continuait à écrire. Et puis, comme c'était un scientifique, il y avait beaucoup, ses histoires étaient très axées sur la science. Jean-Louis, depuis ce temps-là, a toujours été un des piliers là, du milieu de la science-fiction du fantastique québécois. Il s'est occupé beaucoup des Boréales, des congrès. Et comme il était parfaitement bilingue, canadien-anglais, et lui, c'était la même chose. D'ailleurs, au moment où on fait une séance ici de commémoration à Québec, il y en a une à Ottawa, aujourd'hui, au même moment. Et puis voilà, c'était un gros, gros morceau. Et le fait de le perdre de façon aussi subite à Vilnius, alors qu'il est en résidence d'écrivain pour écrire quelque chose qui, pour la première fois, n'était pas de la science-fiction, mais sur la vie de son grand-père qui avait fait la Première Guerre mondiale. C'était quelque chose qui le passionnait aussi, qu'on ne savait pas, nous, puis qu'on a appris quand il avait eu cette bourse-là. Et c'est un peu comme ça qu'on s'est aperçu qu'à un moment donné, il y a quelque chose qui n'allait pas, parce qu'il écrivait un papier par jour sur Internet, puis à un moment donné, ça faisait 2-3 jours qu'on voyait rien. Et puis c'est là qu'à un moment donné, ils ont découvert là-bas que... Ben, c'est ça, c'est un RCV, là, qui l'a terrassé.
1: Est-ce qu'il y a eu une influence chez les plus jeunes?
2: Il y a beaucoup de jeunes lecteurs qui l'ont lu et qui ont continué à lire de la science-fiction québécoise grâce à lui. Il a aussi fait avec Yves Ménard, il avait un pseudonyme ensemble, Laurent McAllister. Oui, oui. Et ça, du côté adulte, ils ont fait un bouquin absolument incroyable, Suprématie, qui est un 600 pages bien tassé qui avait paru à l'époque chez Bragelonne. Et comme on dit, c'est de la hard science. Et il y a 680 quelques pages et il y a une idée par page. C'est un livre absolument magistral, difficile à lire parce que c'est très scientifique, mais en même temps passionnant pour les passionnés. Mais c'est ça, au niveau adulte, il a fait beaucoup de recueils de nouvelles, évidemment. Puis dernièrement, dans les 7-8 dernières années, il avait atteint ce que j'appelle moi, son rythme de croisière, là. Il avait une qualité, là. Et comme il se traduisait lui-même, d'ailleurs, la dernière chose qu'il a fait avant de mourir, c'est qu'il nous a envoyé la traduction de la nouvelle qui paraît dans le numéro actuel, qui avait paru quelques années avant en anglais, mais c'est lui-même qui se traduisait. Et la dernière chose, à notre connaissance, qu'il a fait, c'est d'envoyer à Pascal Rault, notre directeur littéraire, d'envoyer les quelques petites corrections, acceptations de corrections que Pascal lui avait proposées. Et voilà, il y a une nouvelle inédite qui est apparue dans le dernier Galaxy en France qui vient de parler. Parce qu'il était aussi connu en France. Parce qu'il avait aussi la nationalité française de par son père. Alors, en France, tout le monde le connaît. Évidemment, au Québec, le Canada en l'Est. Fait que c'était une espèce de globe-trotteur.
1: Mourir à 58 ans, c'est une perte.
2: Ben c'est ça. Puis en plus, c'était quelqu'un qui était dans une forme exceptionnelle. C'est quelqu'un qui marchait beaucoup. On faisait même des blagues sur Jean-Louis. Les Français n'en venaient pas. D'où tu viens? Ah, ben là, j'arrive de... je sais pas, moi, on est en Bretagne. Puis là, il arrivait... Alors, lui, il a fait 100 quelques kilomètres à pied, avec ses bottes de marche. Les Français le trouvaient absolument ahurissant là-dessus. D'ailleurs, on l'appelait le Canadien. C'est les blagues avec le Canadien.
1: Merci, Jean Petitgros. Merci beaucoup. Francine Pelletier, parle-moi de Jean-Louis Trudel.
3: Oh, c'est difficile d'en parler brièvement. Comme écrivain, c'est un écrivain avec une bibliographie extraordinaire. Il suffit d'aller ouvrir sa page auteur sur le site d'Alire pour voir toutes les nouvelles qu'il a publiées, les romans et tout. Un auteur qui écrivait autant en anglais qu'en français, donc qui a publié souvent dans des publications canadiennes anglaises, qui était publié aussi en France. Un des rares Québécois, je suis même pas sûre qu'il y en ait d'autres, qui a publié des romans chez Fleuve Noir en France. Et puis, sous son symbionyme, Laurent McAllister, avec Yves Ménard, ils ont publié Suprématie, un gros roman chez Bragelonne. Tout le monde s'entend pour dire que c'était un homme très discret. Et maintenant qu'il est plus long, on s'aperçoit qu'on le connaissait pas beaucoup. Et ça, c'est un grand chagrin. Mais heureusement, on a une œuvre gigantesque pour se rappeler de lui.
1: Merci, Francine. Pascal Roux, parle-moi de Jean-Louis Trudel.
4: C'était pas quelqu'un de très facile à aborder, Jean-Louis, parce que il est très discret, il avait l'air très timide et toujours dans son monde. C'est quelqu'un qui était donc un petit peu difficile d'abord. Je me rappelle que la première fois où j'ai obtenu de lui un sourire et quelque chose d'un petit peu différent, il avait fait une présentation sur la singularité pendant un congrès boréal. Et j'étais venu lui dire que grâce à lui, j'avais compris de quoi il s'agissait, parce qu'on parle souvent de singularité en imaginaire, mais qu'est-ce que c'est? Et là, j'avais vu que ça l'avait touché, puis il commençait à s'humaniser un petit peu, entre guillemets. Et depuis, en fait, on se côtoyait, puis un jour, il m'a proposé de donner un atelier d'écriture avec lui. Autour du solar punk, du hope punk, la fiction climatique et puis de l'imaginaire queer. Et c'était vraiment bien parce que Jean-Louis et moi, on était très, très différents comme personnalité. Lui, tu le connaissais, hein, avec toujours les faits précis, les statistiques. C'était un scientifique et moi, je suis comme un petit peu plus dans l'intuition, moins de technique d'écriture. Et ça avait vraiment bien collé comme façon de fonctionner ensemble. Et on s'était dit qu'on allait recommencer. Peut-être un jour, qu'on avait peut-être des projets de faire des choses autour de l'imaginaire. Et c'est ça, on devait se voir à son retour de résidence. Fait que Jean-Louis, c'était quelqu'un qui n'était pas facile à connaître, qui était très brillant, qui avait énormément de connaissances et qui avait un humour absolument délirant. Quand on commençait à le connaître un petit peu, c'était quelqu'un de très drôle, puis de très humaniste en fait. De tous ses textes parlent sous des dehors de concepts très scientifiques, parce que ça a toujours été ça. Ces textes étaient de plus en plus reliés à l'émotion, puis à l'humanité, et puis il a été un des premiers à faire du solar punk en français, où on s'intéresse à l'avenir de l'humanité et où on a adressé tous les problèmes d'énergie renouvelable. Donc, c'est quelqu'un qui était assez complexe, qui se laissait pas facilement connaître.
1: Lui a écrit plus de nouvelles que de romans, donc la nouvelle, c'est un art à part.
4: La nouvelle, c'est un art vraiment à part, c'est vraiment pas la même chose d'écrire de la nouvelle ou du roman, mais comme tu le sais très bien, puisque tu pratiques les deux avec beaucoup de talent. Je pense que statistiquement, c'est Jean-Louis qui a publié le plus de nouvelles dans Solaris à ce jour. Je pense qu'il en a publié des centaines en fait dans sa carrière. Ça se compte par centaines et je sais pas combien encore il avait de nouvelles non publiées dans ses tiroirs.
1: Ce qu'on publie aujourd'hui, qu'on lance dans Solaris, c'est une œuvre posthume?
4: Non, en fait, c'est une nouvelle qu'il avait publiée en anglais d'abord, qu'il a traduite lui-même, qui nous a proposé un ou deux mois avant son départ en résidence, qu'on a accepté avant son départ en résidence. Et au moment de sa mort, on était rendu à faire la direction littéraire sur ce texte. Donc c'est un texte publié de manière posthume et accepté de son vivant.
1: Merci Pascal Roux, merci beaucoup.
4: Merci à toi.
1: Élisabeth Van Arbour, parle-moi de l'importance du travail de Jean-Louis Trudel.
3: On a beaucoup parlé de son importance comme écrivain, mais même là, on a un peu oublié qu'il a donné des ateliers d'écriture et qu'il a aidé pas mal de jeunes écrivains et écrivaines. J'ai été surprise, je dois l'avouer, de l'intensité des réactions en France. Beaucoup, beaucoup de gens aimaient Jean-Louis, l'admiraient, comment dirais-je, avaient eu avec lui des relations littéraires importantes pour eux. Et ça m'a vraiment beaucoup fait plaisir. Parce que c'est un truc qu'on oublie un peu trop. Ce dont je me rends compte que je n'ai pas parlé moi-même, parce qu'on est pris dans l'émotion, on pense à ce qu'il a été pour nous, on est très égoïste. Mais c'est le rôle structurant qu'il a pu avoir dans le milieu. Il a participé à SFBSF Boréal, là on vient de le rappeler, pendant des années. Il a été essentiel à la pérennité des congrès Boréal. Il en a organisé des où il y avait 50 ou 25 personnes à Ottawa. Il a gardé le flambeau, si je puis dire. J'ai travaillé avec lui dans l'administration de SFSF Boréal. Il en a été le secrétaire et ou le trésorier, les rôles essentiels. Et c'est quelque chose qu'on a tendance à oublier, mais c'est vraiment important parce que grâce à lui, Boréal a pu continuer. Et je ne suis pas sûre qu'on aurait encore des Boréal aujourd'hui si Jean-Louis ne s'était pas obstiné.
1: Merci Élisabeth Van Arbour, merci beaucoup.
5: Ici Venise Landry, je vais parler d'un livre qui m'a beaucoup intéressée, « Quand l'eau se taira » de Emmanuel Poineau chez Leméac.

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0: La ville de Venise est une écomonde, tout comme Venise Landry.
1: Bien le bonjour, Venise Landry.
2: Bonjour, René.
1: On va s'intéresser à un livre d'un auteur que tu connais, Emmanuel Poineau, et le titre de ce roman publié chez Leméac, « Quand l'eau se taira ». Alors, je pense que d'entrée de jeu, faut situer les gens qui sont à l'écoute. C'est un titre qui accroche, mais j'ai hâte d'entendre la signification de « Quand l'eau se taira ».
2: Oui, c'est un petit peu comme notre Québec, là, la ville, là où le fleuve se rétrécit. J'ai toujours trouvé ça beau. C'est de la vraie poésie, hein. Ben, c'est la même chose, là. On est dans les Pyrénées basques et la place s'appelle, je me prépare la prononciation, là, Urécilique. Il appelle ça Gave. Moi, j'avais jamais entendu ça, là. Bon. J'ai fallu que je sorte mon dictionnaire à quelques reprises. Ça veut dire l'eau qui se tait. Alors, il s'est vraiment inspiré pour son titre, Quand l'eau se taira. En plus, je trouve que dans ce titre-là, l'eau et la terre, c'est comme deux éléments bien distincts. Puis, il y a taira, comme la terre et l'eau. Et ça nous fait pénétrer dans une histoire qui est beaucoup axé sur la nature extérieure et intérieure. Parce que Emmanuel Poineau, là, c'est un écrivain qui nous fait entrer là, dans une ambiance, dans un genre de grotte personnelle, là, puis on l'accompagne. Et dans ce livre, Quand l'eau se taira, il s'appelle Sol de Montalier, mais c'est surtout Sol que je veux y venir. Parce que Sol a perdu Pia. Pia, c'était son amoureuse. Pia est une photographe reconnue mondialement. Et lui était un reporter. Alors, j'ai trouvé ça fin encore, là, de marier là, le mot. Un reporter, c'est beaucoup le mot. Il nous rapporte des images, oui, mais surtout des mots. Tandis que sa dulcinée, là, celle qu'il aimait, comme il dit, un couple fusionnel, on n'ose plus dire ça très souvent, et il la perd. C'est le livre le plus paisible que j'ai lu ces dernières semaines. Aussi paisible que le titre, Quand l'eau se taira. Quand on dit que ça, c'est silencieux, hein?
1: Oui.
2: Quand on dit qu'on n'entend même pas un petit glou-glou d'eau, là. Bon, mais c'est ça. Alors, il a perdu sa dulcinée et puis il est en deuil. Mais l'effet que ça lui fait d'être en deuil, c'est qu'il devient, moi seul, je l'ai appelé l'œil qui observe. Il se promène dans les Pyrénées basques et il fouine partout. Surtout, c'est un ami, Thomas, qui semble avoir des conflits avec lui un peu, mais il lui a prêté sa maison fraîchement rénovée dans les Pyrénées. Alors, il lui est reconnaissant. Alors, à un moment donné, il reçoit Thomas, le propriétaire, et il rencontre aussi plusieurs, dans ce livre-là, on rencontre des vieux de la ville. Et là, dans le village, il y a beaucoup de personnes très âgées. Il entend parler de sa mère, parce que là, on comprend que s'il retourne là, il retourne dans son pays d'enfance. Alors, c'est souvent un réflexe que nous avons quand on est on a du chagrin. Alors, on découvre son passé en même temps à Sol. Il nous fait découvrir ça feuille après feuille. Je vois des feuilles d'arbres, là, surtout. Ouais. Pour moi, dans ma tête à moi, qui connais quand même un peu Emmanuel Poineau, Sol, c'est Emmanuel. C'est quelqu'un qui prend la vie et le temps avec lenteur. Pour observer, l'œil qui observe, il faut une lenteur. Et dans ce livre-là, c'est ce qu'on trouve aussi beaucoup, une lenteur. Malgré que parfois, il pose des questions très pertinentes, comme à un moment donné, j'ouvre le livre, là, et toi, ça t'est déjà arrivé de ne pas être certain d'être en vie? Ça sonne, là.
1: Ben oui, ben oui. Tout à fait.
2: Puis à un moment donné, il parle du temps. Il dit plus tard, bientôt, ce temps immobile, figé en un mot, sur une photo, à croire qu'on peut le toucher, peut-être le saisir, mais déjà derrière nous, fuyant ou inaccessible, hors de portée, déjà trop loin, encore trop tôt, souvent trop tard, toujours ce fichu temps. Alors, comme on peut voir, hein, il y a un style, il y a du style, quelque chose qui nous emporte là, dans la langue. Et puis, sortez votre dictionnaire, vous allez apprendre des nouveaux mots. Moi, je suis toujours pour ça.
1: D'accord. Donc, ce que je comprends, là, c'est une espèce de voyage à rebours là, que Sol de Montalier nous propose dans ce livre, une espèce de nostalgie aussi.
2: Oui, on peut dire ça à rebours, c'est sûr. Il est beaucoup dans le passé, mais il fait une large part à son présent. Mm-hmm. Étant bien dans cette maison-là, empruntée, on voit qu'il prend racine en quelque part. Puis l'histoire du moulin, il y a un moulin là qui il va-tu être activé ou pas. Ça, c'est un gros suspense. C'est le suspense de l'histoire.
1: Un moulin à papier, là.
2: Oui, un moulin à papier, mais désaffecté complètement, là. Mm-hmm. Oui, c'est ça. Oui, Emmanuel Poineau a une histoire avec le papier, parce qu'il a déjà été couvreur de livres, là. Rescapé des livres d'histoire, des vieux livres, là. Il faisait ça pour des bibliothèques ou des organismes qui tiennent aux écrits. Alors, Emmanuel Poineau et le papier, ça sera toujours une histoire d'amour.
1: Voilà. Et là, dans ce livre, c'est une histoire d'amour qui s'est, hélas, terminée entre Sol de Montalier et sa douce moitié, cette relation fusionnelle qu'il avait avec Pia. Bref, tu m'avais déjà parlé dans le passé de ses ouvrages précédents, Emmanuel Poineau, donc de ce livre « Quand l'eau se taira », tu as trouvé toujours autant de plaisir.
2: Oui, il faut se mettre dans une ambiance particulière.
1: Une ambiance lente.
2: Oui.
1: Merci
2: oui,
1: beaucoup.
2: Il faut accepter de la lenteur.
1: Voilà.
2: Oui.
1: Ben, ça fait du bien, des fois, hein, de prendre son temps.
2: Oui. Absolument. Certainement, c'est vrai. Ça fait comme une parenthèse.
1: Et voilà. Alors, cette parenthèse, elle a pour titre « Quand l'eau se taira » de Emmanuel Poineau. Et c'est publié chez Leméac. Merci beaucoup, Venise.
2: Ça me fait plaisir.
3: Ici Louis Gosselin dans un instant, Révolution, le livre de l'émission par Lydia Bouchard en collaboration avec Maude Paquette aux Éditions de l'Homme.

0: Il aime prendre quelques livres pour les lire, évidemment.
1: Bien le bonjour, Louis Gosselin.
2: Salut, René.
1: Il y a une émission à TVA qui a fait découvrir à bien des gens un art, la danse. Et je parle ici de l'émission Révolution. Et on va parler d'un livre qui a pour titre Révolution, le livre de l'émission. C'est aux éditions de l'Homme, de Lydia Bouchard, avec la collaboration de Maud Paquette. Et je crois avoir deviné que tu es un fan de cette émission.
2: Absolument. Révolution existe à la télé depuis 2018, déjà. Puis ça a été une révolution à plusieurs égards, hein, parce que pour une rare fois, on a trouvé un concept pour rendre la danse et toutes les sortes de danse accessibles au grand public. Et ça m'a plu beaucoup. Le format compétition avec des sièges, des juges comme Lydia Bouchard, Jean-Marc Généreux, Mel Charlot ou les Twins, c'était gagnant aussi, ça l'est toujours. Et bien sûr, le moment révolution, 120 caméras, René.
1: 120
2: disposés pour avoir un 360 degrés qui nous donne des images exceptionnelles. Puis bien sûr, les danseurs, danseuses qu'on a appris à connaître et à aimer, sans oublier Sarah-Jeanne Labrosse, enfin, qui était à l'animation, qui est un autre gros plus à la série. Bon, alors, à partir de ça, on a fait un livre et je pense qu'on voulait avoir un beau livre. Tu sais que lorsqu'on parle d'un livre avec des images, un livre avec les photos des danses et des moments révolution. Donc, pour les fans de l'émission, on reconnaît les danseurs et on dit « Ah oui, qu'est-ce que c'était beau ce moment-là, Révolution ». Alors, c'est un bel objet qu'on peut laisser sur la table de salon. Les gens qui viennent chez vous feuillettent un peu. Et c'est pas un livre qu'on lit d'un bout à l'autre comme un roman, mais c'est un livre qui, à l'occasion, lorsqu'on a cinq minutes, on regarde, on lit quelques chapitres, on en apprend sur l'histoire de la danse. Les photos sont magnifiques, le format, le papier, la mise en page sont ce qu'il y a de plus professionnel. Alors, c'est avant tout un bel objet. Et il y a des entrevues avec les juges, avec les participants, participantes. On raconte chaque saison, une après l'autre. Et on nous explique en peu de mots les différentes danses, claquettes, classiques, contemporains, country oriental, il y en a pour tous les goûts, hein. La danse sportive, l'électro, le flamenco, j'en passe. C'est un résumé de l'histoire de la danse au Québec aussi qu'on retrouve dans ce livre-là. On parle de l'histoire du Québec en danse, ça va des Premières Nations jusqu'au hip-hop, en passant par le disco. Alors, si vous avez aimé les cinq saisons de Révolution, c'est un beau cadeau à faire à quelqu'un que vous savez qui a été un fan. Il y a 1,3 million de téléspectateurs chaque semaine pour un show de danse fait par des athlètes.
1: Faut le faire quand même.
2: Et ça, faut le faire. Hein? Surtout des athlètes qu'on connaît pas, jusqu'au moment où on les voit à cette émission-là. Ils disent, mon Dieu, talentueux, là, les jeunes Québécois, Québécoises qui se présentent là. Et malheureusement, ils n'ont pas beaucoup de plateformes pour se faire valoir. Et je trouve que cette émission-là, c'était justement un bon tremplin pour la plupart.
1: Oui, on peut lire sur la quatrième de couverture, « Ode au dépassement, à la beauté et au courage de la danse. Révolution, le livre, l'émission revient sur les moments magiques de ce rendez-vous télévisuel réunissant, comme tu le mentionnais, 1 300 000 spectateurs chaque semaine. » Et je pense que ça a donné le goût à une nouvelle génération de se lancer dans la danse en se disant, ben, il y a moyen de gagner sa vie, on a même une tribune.
2: Absolument, et c'est un peu, ça va avoir le même effet à long terme que La Voix ou Star Academy, où il y a des jeunes qui sont là et qui écoutaient les premières saisons de ces émissions-là et qui se disent, mon Dieu, j'ai un objectif maintenant, c'est d'aller à Révolution. Je me souviens qu'à plusieurs moments pendant les émissions, j'en ai eu les larmes aux yeux tellement c'était beau à certains moments aussi, et ça je pensais jamais que la danse me ferait cet effet-là.
1: Eh bien voilà. Alors, Lydia Bouchard, en collaboration avec Maud Paquette, nous propose Révolution, le livre de l'émission, publié chez les Éditions de l'Homme. Merci, Louis.
2: Merci, René.

C'est fou ce que le temps peut passer vite. Ces deux heures d'émission consacrées à la littérature tirent déjà à leur fin. Je profite de cet instant pour remercier mes collaborateurs cette semaine qui étaient très nombreux. Richard Sainte-Marie, Sylvain Descours de la librairie Appalaches, Léonie Boudreau de la librairie Les Deux Sœurs, Caroline Tellier, Venise Landry et Louis Gosselin. Je m'appelle René Cochot, j'ai la joie d'animer cette émission et j'ai aussi la joie de revenir avec vous la semaine prochaine. D'ici là, je vous souhaite la plus belle des semaines et surtout, les plus belles lectures.

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Est-ce que tout le monde est en forme? Maintenant, on va chanter ensemble. On y va, tout le monde.

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Ah, c'est déchirant. 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Ah, oh. Les mecs. 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Arrête. Si on essayait une version big band avec des cuivres, trompettes, saxophones et tout ça, je pense que ça pourrait être vachement bien. Aïe.

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1: Salut, comment ça va? Quel plaisir de vous retrouver encore une fois. Pour la prochaine heure, on se consacrera à 100% au rap québécois francophone. C'est ça, La Dose Rap. Merci beaucoup d'être au rendez-vous. Merci à la station de radio que vous écoutez présentement de faire un peu de place dans la programmation pour du rap québécois parce qu'il s'en fait de l'extraordinaire. Et encore une fois, cette semaine, on en aura un bel exemple. Il a sorti beaucoup de stock dans les derniers temps et vraiment dans différents genres. Il y a vraiment des trucs plus contemporains, mais il y a vraiment des trucs plus old school également, des trucs un peu plus classiques. Je pense à Chacal Collet qui vient de sortir une version de luxe de son album Les Obsèques. Chacal Collet qu'on connaît entre autres pour les Word Up Battles, mais c'est un très dope rapper également, donc on va écouter l'un de ses plus récentes chansons dans un instant. On va commencer avec le rappeur montréalais Ratch avec Tout ce qu'on fait. Super vidéoclip qui vient de sortir, Ratch, qui est très, très, très productif quand même dans les dernières années, très populaire également. Sa nouvelle chanson, vous l'écoute. On va donc se l'offrir dans un instant. Mais pour commencer la dose rap de cette semaine, on y va avec Soulja. Soulja qui a sorti dans les derniers temps Monstre. C'est son 13e album en carrière. J'ai pas encore eu la chance de l'écouter tant que ça. Je veux l'écouter plusieurs fois avant de me faire une idée. Une chose certaine, la qualité ne va jamais en diminuant. Après, ce qu'on aime et ce qu'on n'aime pas, la direction artistique, eh ben ça demeure dans des goûts personnels. Moi, j'ai toujours été un fan un peu plus old school de Soulja, donc j'aime les chansons qui sont peut-être un peu plus classiques, un peu plus agressives, un peu plus old school, mais très certainement qu'il a la capacité d'être très mélodieux, qu'il est capable de vraiment faire d'excellentes chansons de tout type. Et c'est ça qui est impressionnant avec le talent de Soulja. Et c'est ce qu'on voit dans cet album-là intitulé « Monstre, son 13e en carrière ». Très versatile, il y a beaucoup de variété et ça vaut absolument l'écoute. Mais là, il fallait bien en choisir une. Outre les singles qu'il nous a présentés en amont de son album, eh ben, j'ai décidé d'y aller avec la pièce qui débute l'album parce que c'est vraiment le genre de vibe à la Soulja que j'aime. Ça s'appelle « Mise à jour ».

et tout ce qu'on fait dans la dose rap. J'espère que ça se passe bien, peu importe d'où vous écoutez, sur quelle fréquence vous le faites. Merci beaucoup d'être là. Dans un instant, Zach Scott, qui est un artiste qui vient de La Chute et qui, dans les dernières années, a sorti un album intitulé « Nouveau prodige ». Et sur cet album-là, il avait fait appel à un OG du rap montréalais. Je parle ici de Mike Zop. Les deux se sont retrouvés le temps d'une chanson intitulée « Loyauté » qu'on va écouter dans un instant. Farfadet est un nom qui n'est plus à faire dans le rap, que ce soit avec ses fameux tags de beat qu'on entend abondamment, mais c'est également un très très bon rapper. Et il a invité Elgara. Ils ont collaboré ensemble sur plus d'une chanson. Celle qu'on va s'offrir s'intitule « Juste une vie ». C'est un beat de Farfadet qui est acoustique et ça, je trouve que ça paraît. J'aime vraiment la vibe de cette chanson-là. Superbe clip tourné dans les rues de la ville de Medellin, qui est quand même assez extraordinaire. Donc, soit que vous allez voir le clip, soit que vous écoutez la toune, parce qu'on se l'offre à l'instant dans la dose rap.

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0: Zach Scott, collaboration avec Mike Zopp dans La Dose Rap, ça s'appelle Loyauté. Beaucoup d'artistes qui sortent du matériel récemment, c'est le cas du rappeur de la Rive-Sud de Québec, Hatesface, qui a sorti un album intitulé Postscriptum. Et moi, j'aime toujours les cypher, les posse tracks, appelez ça comme vous voulez, là où il y a plusieurs rappeurs sur une même chanson. Ça se fait de moins en moins, donc dès qu'il y en a une, moi, je prête toujours l'oreille. Hatesface a collaboré avec L'Étranger Blanc, BRH, J-Joker, Colérique Man pour la chanson Par nous, pour nous. Très cool clip également tourné à Lévis qui accompagne cette chanson-là qu'on va écouter dans un instant. On aura également le rappeur Chacal Colic. Lui a décidé de sortir une version deluxe de son album Les Obsèques qui était déjà sorti il y a de cela quelques années. Mais là, en plus d'offrir une version remasterisée des chansons qui se trouvaient sur cet album-là, il y a des nouveautés également sur l'album dont la chanson Bonne Heure qu'on va écouter. Mais d'abord, Numéro Z également vient de sortir un projet récemment. L'intro de son album est d'ailleurs, a d'ailleurs joué dans la dose dans les dernières semaines. Eh bien là, c'est une nouvelle chanson tirée de ce projet-là, collaboration avec Jill Intrus et le légendaire DJ Org. Voici Quand t'es cool.
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1: Merci aux gens qui prennent la peine d'écrire via la page Facebook de La Dose Rap. Il y en a pas mal qui prennent la peine de le faire et ça me fait toujours plaisir. Bon, des fois, je suis pas peut-être rapide pour répondre, mais je fais de mon mieux, promis. Si jamais vous avez des demandes spéciales ou des salutations, s'il y a des gens que vous savez qui écoutaient l'émission, vous aimeriez les saluer ou encore leur dédicacer une chanson, ça me fait toujours plaisir. La page Facebook de La Dose Rap, c'est le meilleur moyen d'entrer en contact avec moi. Il y a des artistes qui l'ont fait. Ombre Blanche, Arabe Fou, ça va jouer un peu plus tard dans l'émission. On aura l'excellente rappeuse Soraï avec une chanson qui date de quelques années intitulée « Pas d'humeur ». Excellente rappeuse, excellente chanson également qui s'en vient. Mais d'abord, on va y aller avec Corias, a.k.a. Corey Hart, qui sera en première partie de Soulja en collaboration avec Fouki sur les plaines d'Abraham le 13 juillet. Carte blanche de Soulja sur les plaines, qui l'aurait cru? Shout-out à SNCH qui sera également en première partie. Corias a sorti dans les derniers jours, semaines, là, son album « 7 ans de malheur ». Et la chanson-titre est une collaboration avec Daniel Bélanger. Puis ça, c'est un autre qui l'aurait cru. Tu sais, Soulja, c'est plein qui l'aurait cru, mais un rappeur québécois qui finit par collaborer avec Daniel Bélanger. Je trouve ça absolument fantastique. Et voici ce que ça donne.

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0: Strikey s'en vient dans un instant avec sa chanson F16. Le temps de faire un peu de place à un artiste que j'ai découvert grâce à une collaboration avec un rappeur qui, lui, est plutôt bien établi du côté montréalais. Je parle de Sal Grimaud. Eh bien, l'artiste dont je parle ici s'appelle Light 058. Bon, des fois, c'est Light 058, des fois, c'est juste Light, là, ça dépend de où on regarde, mais j'ai beaucoup aimé la chanson qui s'appelle Saint-Nicolas, où on parle, bon, d'absence de figure paternelle, et bon, le Père Noël, qui est la seule figure paternelle de confiance, le lien avec Saint-Nicolas là-dedans, et vraiment, le vidéoclip est super cool, tourné dans une salle de cours, entre autres, etc. Donc, je vous invite à aller voir ça, mais en attendant, c'est la chanson qu'on s'offre.
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Trikey qu'on vient d'écouter avec F16 dans la dose rap et c'est presque tout pour l'émission. On va se laisser avec des artistes qui ont pris la peine de m'écrire pour me faire entendre leur nouveau matériel. Shout out à Ombre Blanche qui a sorti récemment un album intitulé « C'est mon histoire ». Et la chanson « J'ai pas de plan B » va jouer dans un instant. Il y a également Arabe Fou qui en est pas à sa première diffusion ici dans la dose rap, qui continue, qui est productif, qui continue de travailler. Et ce qui est intéressant de voir chez un artiste, et c'est le cas d'Arabe Fou, c'est qu'il y a une progression. On voit qu'il s'améliore et c'est le cas avec sa chanson « Espoir » qui va jouer. Mais d'abord, il s'appelle Lamar, il vient de Limoilou. Il semble endossé par la gang de bon, Choudi 06 et etc. Le quartier. Il a sorti une chanson, un mixtape intitulé « Bleu nuit » et une chanson intitulée « Raw Z ». Et j'aime vraiment son flow, je le trouve original. Fait un petit peu penser à Yan May là, qui fait la chanson « Bécane » française, si jamais vous connaissez. Bref, la mort, jeune de Limoilou qui vaut absolument la peine d'être découvert. On se laisse là-dessus, puis on se reparle la semaine prochaine. Ciao, ciao!

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partie de l'émission Québec Compas sur les ondes du 88.3 CKFM. Nous espérons que vous avez passé une très belle semaine et si toutefois ce n'est pas le cas, on vous promet un petit moment agréable, rien que pour vous, à notre émission ce soir.

Ici Stéphanie Adrien au micro. Et comme vous le savez, à chaque sortie de Québec Compas, nous choisissons un thème pour nos répertoires. Et aujourd'hui, le choix de l'équipe s'est porté sur, tenez-vous bien, la Coupe du Monde. Où sont les amateurs et amatrices de soccer? Vous allez être servis. Mais juste avant de lancer notre premier tube à l'émission du jour, nous saluons la participation de l'équipe haïtienne de football, les Grenadiers, à la Coupe du Monde 2026. Et souhaitons également à toutes les autres équipes sélectionnées pour cette belle expérience un bon succès. Pour débuter notre émission avec de la bonne énergie pour les Grenadiers tout particulièrement, voici la chanson « Tout Pouillot » de Barricade Crew. Allez, c'est parti!

people. Du 11 juin au 19 juillet, c'est à cette période de l'année que se déroule la Coupe du Monde 2026. Et après plus de 50 longues années, les Grenadiers participent à nouveau à ce grand rendez-vous. On poursuit la bonne ambiance sur les ondes du 88.3. Le mois de juin est déjà à nos portes et les premiers matchs ne vont pas tarder à commencer. Pas mal d'affiches sont déjà sorties et nous en profitons pour vous lancer officiellement une belle invitation de la part du regroupement des Haïtiens de la capitale nationale, un organisme à Québec, et Québec Compas est un fier partenaire de cette activité-là. Donc, de quoi s'agit-il? Eh bien, il s'agit de la diffusion du match de soccer et avec Haïti-Brésil, la journée du vendredi 19 juin prochain à partir de 19h. Cette activité est organisée en partenariat aussi avec Engrenage Saint-Roch, qui est un organisme à Saint-Roch, comme son nom l'indique. Et l'équipe du regroupement vous attend à ce grand rendez-vous unique à Québec. C'est une activité totalement gratuite. Des bouchées et boissons seront offertes pour un moment tout à fait spécial. Sur cette invitation, donc, nous enchaînons avec À l'assaut du groupe Rock Fam. Marquez bien la date, 19 juin, 19h, Parc Victoria. Et on espère vous voir en grand nombre. Voici À l'assaut du groupe Rock Fam.

On vient d'avoir Rock Femme Lamea et Barricade Crew pour débuter chaleureusement cette émission. Je vous rappelle que vous êtes en compagnie de l'équipe de Québec Compas avec Stéphanie Adrien au micro sur les ondes du 88.3 CKFM. Et notre émission du jour met à l'honneur la Coupe du Monde 2026 avec, bien entendu, un accent tout particulier pour l'équipe nationale haïtienne, les Grenadiers. Pour poursuivre avec cette série musicale, nous allons découvrir ensemble avec l'Académie Valais Connaissance, le titre Grenadier à l'assaut et sa part dans 3, 2, 1, let's go!

Cette émission spéciale Coupe du Monde 2026 est dédiée à tous les fans de Duquin du Nazon, Franzi Pierrot, Wilson Isidore, Jean-Ric Nerbelgarde, Josué Casimir, Johnny Placide et tous les autres grenadiers. Si vous vous demandez à l'instant ce que signifie « à l'assaut », sachez que c'est une expression dans le créole haïtien qui se rapproche plus ou moins de « à la guerre », comme pour désigner qu'on se tient prêt pour un combat. Et cette expression ouvre justement la voie au prochain titre qui nous sera apporté par Jay Perry, Tony Mix et Jaël Auguste, un titre baptisé « à l'assaut ». 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

C'était à l'assaut de Jay Perry, Tony Mix et Jaël Auguste. Nous emboîtons à présent le pas avec Raoul Guillaume dans son titre « Vive le football », un message visant à célébrer le football dans toutes ses dimensions. Allez, c'est parti.

Nous sommes déjà rendus presque à la deuxième moitié de l'émission Québec Compas, avec déjà 6 titres qui ont déjà été tournés dans notre belle rubrique autour du football à l'émission ce samedi. Le prochain titre, sans tarder, qui s'invite à l'émission, nous sera apporté par Casino Grenadier. Bonne écoute.

Est-ce que vous êtes toujours avec nous? Si oui, merci à vous, chers auditeurs et auditrices de Brancher Québec Compas à l'instant sur les ondes du 88.3. Restez avec nous jusqu'à la fin. On vous apporte cette fois-ci une voix qui manque dans le rap créole haïtien de nos jours, celle de Fred Hype, paix à son âme. Il nous apporte avec ses amis Haïti en aller que nous vous invitons à écouter à l'instant.

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1: C'était Haïti en aller, un message pour encourager nos grenadiers qui vont jouer les 13, 19 et 24 juin prochains et qui font déjà notre plus grande fierté. Chapeau à toutes les autres équipes qui font partie de cette grande aventure et déjà, nous vous souhaitons bonne chance. Cette fois-ci, c'est au tour d'une voix féminine, celle d'une Leïka Paul en collaboration avec Eddie François de nous faire vivre le football à leur manière dans leur titre original « Kaleo ». Un peu rude quand même, mais bon. On écoute ça ensemble et ça se passe maintenant. Cloche.

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1: On poursuit avec notre beau répertoire musical ce beau samedi. Répertoire musical, je le rappelle, est 100% football. Et nous vous invitons à écouter avec nous le titre Coupe du Monde de Chaba, Black Alex, Sekindi. Big up à toutes les équipes qui participent encore une fois à la mondiale cette année, spécialement à l'équipe de football haïtienne, nos chers Grenadiers, qui nous rend tellement, mais tellement fiers. Voici Chaba dans Haïti Mondial.
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C'était la voix de Shaba, Black Alex et Kindi. On approche vers la fin de l'émission sur le 88.3. Et pour continuer à vous mettre dans l'ambiance de la Coupe du Monde, nous vous invitons cette fois à découvrir avec nous ce titre qui nous est proposé par Sweet Mickey. Dès qu'on parle d'ambiance, on le sait que Sweet Mickey n'est jamais trop loin. Donc on va écouter ça ensemble, son titre Grenadier. Ça se passe maintenant.

Et c'était Sweet Mickey dans son titre Grenadier. Nous vous rappelons que vous êtes tous et toutes attendus au parc Victoria à Saint-Roch pour la projection du match Haïti-Brésil, une initiative du regroupement des Haïtiens de la capitale nationale en collaboration avec l'organisme Engrenage Saint-Roch, ce dans le cadre de la mondiale. Ça se passe le vendredi 19 juin prochain à partir de 19h. L'activité est gratuite, les bouchées et boissons sont offertes. On vous invite à suivre le RHCN sur les réseaux sociaux, ainsi que Québec Compa, évidemment, pour plus d'informations et notamment les moyens d'inscription à cet événement. On vous laisse avec Wyclef Jean, Vanessa et Isolant dans leur titre Haïti en aller. C'est parti!

fin de notre émission aujourd'hui. Merci de tout cœur d'avoir été des nôtres ce samedi à l'heure de l'émission Québec Compas sur le 88.3 CKFM. Toute l'équipe espère que vous avez passé un bon moment en notre compagnie autour de notre thème Coupe du Monde 2026. Nous vous donnons donc rendez-vous samedi prochain pour une émission encore plus amusante. On vous souhaite de passer une très belle fin de semaine et on vous dit à samedi prochain.

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6: Bien bonsoir, comment allez-vous? Danick Plouffe qui vous accompagne dans cette nouvelle édition de l'entrepôt du rock. Trois thématiques différentes aujourd'hui au lieu de juste une pendant toute l'émission. On va s'attarder à des municipalités, on va souligner un anniversaire et aussi on va se donner le goût d'aller prendre une crème en glace. Il a fait des plus 30 un peu partout au Québec, un peu partout dans certaines régions. Je pense que c'est mérité d'aller chercher une crème glacée. Mais tout d'abord, notre bloc nouveauté, on va avoir du Bandit. Ils ont sorti un nouveau vidéoclip cette semaine. Nouvel extrait de leur deuxième album qui s'appelle Cavalcade, ce que l'ami nous dit pas. Album incroyable, mais c'est pas ça qu'on retient cette semaine, non. C'est plutôt la chanteuse Maëva Nicolas qui a passé par les réseaux sociaux. La chanteuse du groupe qui a reçu des commentaires assez péjoratifs sur son physique. Bandit a décidé de tourner ça au ridicule. Allez voir ça sur leur page Instagram. Seulement cette fois, c'est leur nouveauté dans quelques instants. Deuxième extrait de leur prochain album, The Wall Signal, qui sort le 26 juin prochain. Très, très près de la house française, très, très près du disco. Comme seuls les Britanniques Muse peuvent faire Night Shift Superstar l'année prochaine. Mais là, eux, ils me donnent le goût d'aller en vacances, de partir en Winnebago. C'est la dernière de Theory of a Dead Man. Winnebago, lay low. Passez une belle soirée, bon show!
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2: On poursuit l'entrepôt avec une thématique assez spéciale pour ce bloc. On va parler de ville. On le sait, pendant les vacances, vous allez faire votre tour peut-être dans d'autres villes, dans d'autres municipalités, d'autres villages même. Et justement, c'est à cause de ça que je me suis dit, est-ce qu'il existe beaucoup de chansons ayant une ville comme titre de chanson? Je vous en offre trois dans les prochaines minutes. Chanson humoristique créée à la base par The Four Lads en 1953. C'était en réponse à un gros hit jazz qui s'appelait Constantinople, créé en 1952. Bing Crosby l'a repris, mais personne ne s'est rendu au succès de cette reprise de 1990 par They Might Be Giants. On s'offre Istanbul, Constantinople dans les prochaines minutes. En 2016, Blink 182 avait sorti un nouvel album avec le remplaçant, celui qui était censé remplacer Tom DeLonge avant son grand retour, Matt Skiba, qu'on connaissait de Alkaline Trio. Il m'avait quand même très très bien surpris. L'album, pour de vrai, California, j'avais adoré. Je m'attendais un peu plus d'album avec Skiba, mais finalement, Tom DeLonge est de retour. Fait que c'est comme si Matt Skiba avait jamais fait partie du groupe. Leur album California, c'est une de mes préférées. On s'offre Los Angeles dans les prochaines minutes. Et chanson qui avait été bannie des ondes à cause du 11 septembre, on sait, il y avait une liste de chansons que les radiodiffuseurs n'avaient pas le droit de jouer après les attentats du 11 septembre. Et celle-là, la seule cause qu'ils ont donnée pour son bannissement, c'était la thématique qui était quand même assez sombre pour Everclear. On s'offre Santa Monica.

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2: Il y en a qui ont entendu 30 ans. Ben là, c'est le temps de sortir le super Joe Louis. Parce qu'on a un nouvel album de Sublime. Until the Sun Explodes, c'est maintenant disponible. Le nouvel album de Jacob Noel, ça c'est le fils de Brad Noel. Et ses oncles de Ben, on va les dire comme ça, parce que c'est quand même eux qui ont un peu grandi par la suite. On s'offre la pièce éponyme de cette nouvel album-là, Until the Sun Explodes, dans les prochaines minutes. Mais on va faire un petit tour dans l'histoire de Sublime. Parce qu'auparavant, en 2009, après le décès de Brad Noel, Bud Goh et Eric Wilson voulaient repartir Sublime avec un certain Rome Ramirez, qui lui déjà faisait des reprises de Sublime. Mais la succession de Brad Noel voulait pas qu'il reprenne le titre de Sublime. Donc ils ont dit, ben, si on ajoute Sublime with Rome, ça va fonctionner. Tout le monde a été bien bien content pendant littéralement 2 ans. Parce que Bud est parti en 2011, Eric en 2024. Donc, mettons qu'il restait plus beaucoup de Sublime à la fin. Le groupe s'est dissous l'an passé. Mais on s'offre un énorme classique de leur premier album, You're Truly. Ça s'appelle Take It or Leave It, Sublime with Rome d'année prochaine. Mais ça, c'est un classique. On retourne dans le temps, il y a de cela 30 ans, avec Bradley Noel qui chante Wrong Way, Sublime dans l'entrepôt.

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1: Merci d'être là pour l'entrepôt du rock. Là, j'ai vraiment le goût de manger de la crème glacée en écoutant du ska punk. Et c'est pas mal ce que je vous offre dans les prochaines minutes. On va avoir du Streetlight Manifesto. Eux, ils sont en tournée un peu partout aux États-Unis, des dates au Vermont, des dates dans le Maine. Il y avait une seule date de prévue du côté de Toronto, mais surprise, surprise! Ils vont être du côté de la Place Belle le 17 octobre prochain. Si vous voulez vivre un méchant gros party, c'est pas mal l'endroit où aller le 17 octobre prochain du côté de Laval. On s'offre Kiss Be Night, Streetlight Manifesto dans les prochaines minutes. Retour en 95 de leur troisième album en carrière, Rancid. On va s'offrir Ruby Soho. Et eux, c'est pas mal la raison pourquoi j'ai le goût de manger une crème glacée. Eric Stephanie et Greg Spence, dans leur Californie natale, travaillaient les deux dans un Dairy Queen. Et là, entre deux blizzards, deux gâteaux, deux cornets, ils se disaient tout le temps, on devrait créer un band les deux ensemble. Eric Stephanie arrive et dit, ça donne bien, j'ai une sœur qui serait capable de chanter. Et le reste, ce n'est que de l'histoire. De leur album Tragic Kingdom, on s'offre No Doubt, Spider Web. Passez une très belle soirée. On se donne rendez-vous la semaine prochaine, même heure, même poste. D'ici ce temps-là, portez-vous bien. Mettez de la crème solaire, c'est important quand il y a du soleil et surtout restez hydraté, il fait chaud dehors. Bye bye!
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